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Et dire que demain soir, on est déjà en week-end. Bon, en tout cas, ceux et celles qui vont faire le pont, c'est 4 jours. Intéressant. Et il y en a qui vont bosser vendredi. Nous sommes là sur RMN dès 4 heures tous les jours pour vous réveiller, pour vous accompagner en direction du travail avec les Cranberries, Joe Cocker et voici Super Trump sur RMN. Je vous souhaite la bienvenue.

cette belle rencontre entre Daisy et Joseph Kamel, le titre par cœur sur RMN. Michel Berger pour la suite, AA, également Florent Pagny, Savoir Aimer. Nous sommes aujourd'hui le 12 mai, nous fêtons les Achilles. Nous sommes le 132e jour de l'année. Le soleil se lève à 6h13 et se couche à 21h21. Bonjour.

Michel Berger sur RMN, celui qui chante. 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Yodelis, Taxi Girl et les Bangles, c'est pour votre réveil. Vous avez choisi RMN, merci.

0: j'espère.
1: Zaz sur RMN, et nous allons aujourd'hui fêter l'anniversaire de Michel Fugain qui fête ses 85 ans, aussi Olivier Lejeune, 76 ans, et puis nous allons également penser à vous toutes et à vous tous qui aujourd'hui allez prendre un an de plus. C'est RMN, à 5h vous retrouvez Christophe et Camille, Bobby McFerrin avant ça, et dans les médias, c'est l'horoscope sur RMN, à demain.
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4: Bonjour à tous, excellente journée en ce mardi 12 mai, tout de suite, l'horoscope. Bélier, un ralentissement inattendu complique votre mission, mais sans remettre en cause votre dernier projet. Les taureaux, les planètes s'activent pour mettre de l'ordre dans vos méthodes, car trop d'efforts n'aboutissent pas. Gémeaux, dans la vie privée, vous tournez en rond, mais chacun de votre côté, l'étape suivante est une surprise. Les cancers, vous avez la sensation d'être utilisé sans progresser pour autant. Les lions, voici le ciel astral idéal pour vous placer sur le chemin d'une réussite bien méritée. Vierge, pour améliorer vos scores et votre envie de gravir un échelon, ne négligez pas les conseils d'un pro. Balance, une priorité s'impose dans la vie en famille, se regrouper pour prendre des décisions urgentes. Les scorpions, le mois à venir est favorable à la reprise en main d'un partenariat laissé de côté. Sagittaire, vous avancez et plus personne ne peut ni ne veut vous suivre à méditer. Capricorne, l'esprit de famille devient plus précieux que jamais car vous allez être confronté à une négociation délicate. Verseau, un engagement financier bien calculé, vous voilà dans un espace sécurisé. Et pour terminer les poissons, les petites annonces sont accessibles partout dans le monde. Les avez-vous consultées pour changer d'horizon ? Excellente journée sur RMN La Bretagne en musique.

0: Il est bien 5h et la Bretagne s'éveille. Bonjour, bonjour RMN, bonjour tout le monde. Donc en ce 12 mai, on passe aux infos et à la météo, bien sûr, avant d'écouter Toto et Statu Quo. Voilà. Je me réveille aussi.
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2: Bonjour à tous, soyez les bienvenus.
1: Gwen Bro.
2: Un cas à contact au hantavirus est actuellement confiné à Concarneau dans le Finistère. Il doit être transféré au CHU de Rennes, centre de référence régional sur les maladies infectieuses. Cet homme faisait partie des passagers du MF Ondius, rapatrié ce week-end parmi les 22 cas contacts identifiés en France, après qu'une passagère a été testée positive selon la ministre de la Santé Stéphanie Rist. Un violent incendie a totalement détruit un appartement ce lundi après-midi rue Augustin Neyel à Lorient. Les pompiers alertés vers 15h45 ont circonscrit le feu avec une lance. 27 pompiers sont restés sur place pour sécuriser la zone. La brasserie marocaine de Carhaix propose ce mardi un tagine de pie noir, revisité façon pie rouge à la carte ce midi. Le patron James Safari reverse les bénéfices à une association et valorise ainsi les produits bretons locaux dans le cadre de l'opération Mai Pie Noir. Les circuits VTT des Monts d'Arrée ont été vérifiés par 10 bénévoles avant le lancement de la saison estivale sur 404 km de sentiers labellisés, avec de nouveaux passages intégrés à l'ancienne carrière des Kaolins et 3 nouvelles boucles longue distance validées. La seconde fête du jeu se tiendra samedi 30 mai à la médiathèque de Quimperlé de 10h à 18h pour toutes les générations, avec des jeux de société, ateliers Lego, wargames, échecs et animations extérieures. Un événement gratuit et convivial soutenu par plusieurs associations locales. Une belle idée. À retenir aussi dans le reste de l'actualité, le blocage persistant d'engrais dans le détroit d'Ormuz risque de provoquer d'ici quelques semaines une crise humanitaire majeure, selon le chef d'un groupe de travail de l'ONU, Jorge Moreira da Silva, qui alerte via l'agence France Presse. Cette situation pourrait plonger 45 millions de personnes supplémentaires dans la faim au Moyen-Orient. L'avocat général a demandé de déclarer Nicolas Sarkozy coupable d'association de malfaiteurs dans l'affaire des soupçons de financement libyen de sa campagne de 2007, jugée en appel depuis 8 semaines. Des réquisitions similaires ont visé Brice Hortefeux et Claude Guéant, avec le réquisitoire qui se poursuit jusqu'à mercredi. Des tirs ont fait au moins 2 morts et 6 blessés, dont 3 graves ce lundi dans le quartier des Moulins à Nice, place des Amaryllis. Le parquet a ouvert une enquête pour assassinat en bande organisée et association de malfaiteurs après une nouvelle fusillade terrifiante dénoncée par le maire Éric Ciotti. Le quintet du jour aujourd'hui, c'est à Chantilly. Le prix Montagny, noté le 7, le 16, le 13, le 9, le 15, l'As, le 10 et le 2. Voilà pour l'actu. La météo.
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2: Ce matin en Bretagne, le soleil s'impose assez largement avec simplement quelques nuages qui viennent parfois voiler le ciel. Sur le nord Finistère, les nuages sont un peu plus menaçants entre Morlaix et Lesnevin, mais aucune pluie n'est attendue, c'est la bonne nouvelle. Les températures restent fraîches au réveil avec 5 degrés à Pleuhermel, Beau et Pontivy, entre 6 et 7 degrés à Quimper, Concarneau et Vannes. Le vent souffle d'ouest à 25-30 km/h. En bord de mer, la mer est basse actuellement, prochaine pleine mer vers 14h30 avec un coefficient de 51. Je vous souhaite à tous une très très belle journée.
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0: le groupe Toto pour Hold the Line. Bonjour la Bretagne.
1: Bonjour la Bretagne.
0: Et bien voilà, Camille, fidèle au poste, on souhaite une bonne journée. En ce mardi 12 mai, est-ce que je t'offre un Michel Fugain tout de suite? Ton tube préféré?
1: Le printemps.
0: Voilà, parfait.
1: Ça met de bonne humeur le matin.
0: C'est génial, 84 ans, Michel Fugain aujourd'hui et son Big Bazar.
1: Oh oui.
0: Nous fêtons les Achilles, je l'ai dit, je ne sais plus.
1: Oui.
0: On démarre
1: non,
0: ensemble.
1: Pas dit.
0: Alors, tiens, regarde, dans le chrono, c'est une première. J'ai pensé depuis le mois de septembre, mais j'ai attendu le mois de mai.
1: Ah oui, bah, je vois, bah, ça c'est bien.
0: Ami, oui,
1: et ma prime aussi, tu y as pensé depuis le mois de septembre et je l'attends encore.
0: On parle de 1500 euros.
1: Ah oui, quand même.
0: Oui, ah, bah,
1: je prends volontiers.
0: Un ni oui ni non, ce sera le premier de la saison. On va tenter de te piéger.
1: Si je gagne le ni oui ni non, je l'ai. Voilà,
0: exactement, c'est bien vu. Donc un ni oui ni non en fin de chrono. Ne bouge pas, Camille. T'as pas les fiches, bien sûr.
1: Non.
0: Sinon, des questions sur les chevaliers de la table ronde.
1: Oh.
0: Eh oui. L'Arménie. Oh.
1: Oui, Aznavour. Pas facile. C'est ça la question.
0: Pas concis.
1: Bah, c'est vraiment la seule chose que je connais.
0: Comme ça, j'aurais dit la même chose que toi.
1: Je suis pas calée en Arménie.
0: La nourriture également, il y a des très bons ragoûts. C'est que le mot ragoût, c'est peut-être pas. Mais il y a des très bons ragoûts en Arménie.
1: Oui, c'est vrai. Très certainement.
0: Et puis la série des experts. À tout à l'heure, vous êtes un très bon début de journée donc en Bretagne. Clara va nous rejoindre bien sûr pour l'horoscope. Et puis maintenant, c'est Johnny Hallyday, notre Johnny des années 80, avec Carmel. Bonjour et bon réveil.

0: vos amis du matin, Jake et Carla avec Keremen. Bonjour.
1: Le chrono du jour.
0: Mais quel chrono ce mardi, ma Camille. Tu sais ce qui va t'arriver en fin de chrono? C'est un ni oui ni non. Alors, je sais que ton père t'a initié au ni oui ni non. On va voir. T'es incollable ou quoi?
2: Je suis très fort, on va voir tout ça.
0: On démarre avec, déjà, cette question. Lequel de ces mots est masculin? Anagramme, pétale, oasis.
2: Pétale.
0: Oui, un pétale. Quel chevalier de la table ronde est également appelé le Gallois? S. Lancelot, Emmanuel, Perceval.
2: C'est Perceval, non?
0: Oui, ouais. C'est exactement ça. Géographiquement, sur quel continent se situe l'Arménie, l'Europe ou l'Asie?
2: Non, c'est l'Asie.
0: Géographiquement. Oui. Mais l'Arménie fait partie des membres du Conseil de l'Europe.
2: Ah oui, enfin, bon alors là, je n'avais pas poussé jusqu'ici.
0: Dans quelle ville se déroulait l'intrigue de la série originale, hein, Les Experts? Tu le sais, Las Vegas, New York ou San Francisco? Original.
2: Las Vegas,
0: original.
2: Après, Miami.
0: Oui, tout à fait. 8 x 8?
2: 64.
0: 6 plus 4?
2: 10.
0: 10 moins 0?
2: 10. J'ai l'impression que tu essaies de me piéger.
0: Annie Winidon, t'es parti?
2: Oui.
0: T'as dit quoi là?
2: J'ai rien dit.
0: Bon, tu m'écoutes vraiment, hein?
2: Je t'écoute absolument.
0: Tu peux me jurer que tu me mens pas?
2: Je te jure que je ne te mens pas.
0: T'es sûr de toi ou pas?
2: Je suis absolument sûr de moi.
0: Je te repose la question ou pas?
2: Ce n'est pas la peine.
0: T'es prête?
2: Je suis prête.
0: Tu préfères le blanc ou le noir?
2: Le blanc.
0: Non, tu m'as jamais dit ça. C'est le blanc.
2: Je pense que
0: non,
2: c'est le
0: noir,
2: blanc.
0: Le noir. Non?
2: Tu crois?
0: Tu veux que j'arrête ou de te piéger ou je continue?
2: Là, tu me fais peur.
0: Et qui chante? C'est oui ou c'est non?
2: Angèle.
0: C'est quoi le titre?
2: Je sais plus.
0: Attends, t'es super fort, mais au début, tu m'as dit t'es prêt, tu m'as dit oui.
2: Ah ouais, parce que ça n'avait pas commencé.
0: Excellent. C'est quoi le titre là?
2: C'est une excellente question. Je pense qu'il suffit d'écouter la chanson.
0: Allez, la suite. Les Beach Boys, bon début de journée avec RMN.
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1: Bonjour à tous et bienvenue.
0: Gwen Bro.
1: Un cas contact au hantavirus est actuellement confiné à Concarneau, dans le Finistère. Il doit être transféré au CHU de Rennes, centre de référence régional sur les maladies infectieuses. Cet homme faisait partie des passagers du MV Ondius, rapatrié ce week-end parmi les 22 cas identifiés en France, après qu'une passagère a été testée positive, selon la ministre de la Santé, Stéphanie Rist. Un octogénaire de 83 ans a été condamné hier à Quimper pour avoir harcelé pendant plus de 2 ans l'ancienne maire et des élus de Plounéour-Lanverne avec 586 mails malveillants et diffamants. Il écope de 4 mois de prison avec sursis, d'interdiction de contact pendant 2 ans et devra indemniser ses victimes. Un jeune piéton de 18 ans a été grièvement blessé dimanche soir à Melvin, percuté par un véhicule sur la route vers Concarneau. Il a été héliporté par Dragon 29 au CHU de Brest dans un état grave. Malgré la pluie, près de 90 exposants ont participé. C'était dimanche au Troquet-Puce de Diwan à Carhaix, où les visiteurs sont venus nombreux pour chiner vêtements, jouets et objets, malgré 30% d'annulation. L'événement s'est soldé par une bonne humeur générale et des ventes satisfaisantes. Une bonne idée de balade, l'exposition Métamorphose de l'artiste Maël Nosaïk a été inaugurée samedi à la chapelle des Ursulines de Quimperlé, avec près de 60 œuvres colorées qui retracent 15 ans de création inspirée du carnaval et de la nature. Elle reste visible, cette exposition, jusqu'au 25 octobre, 6 euros l'entrée. 16 familles, soit 39 plaignants, portent plainte contre TikTok. Elles accusent le réseau social de profiter de la vulnérabilité de leurs enfants, les poussant parfois jusqu'au suicide. Une action judiciaire qui met en lumière les dangers de l'addiction et des contenus toxiques pour les mineurs. C'est un constat inquiétant qui pointe une faille majeure dans notre législation environnementale. Moins de la moitié des espèces menacées en France bénéficient d'une protection juridique réelle. Explication Dimitri Coutan.
2: Oui, si la quasi-totalité des oiseaux et mammifères en danger sont protégés, ce chiffre s'effondre à seulement 6% pour les insectes. L'étude dénonce une inertie structurelle. Le droit ne suit pas le rythme des découvertes scientifiques, laissant la majorité de la biodiversité vulnérable, surtout en France métropolitaine. Les experts appellent à une vision globale, rappelant que protéger une espèce emblématique comme le castor permet par ricochet de sauvegarder les pollinisateurs indispensables à notre agriculture.
1: Merci Dimitri. AXA Climate invite désormais les décideurs à aligner d'urgence les politiques publiques sur les réalités biologiques. Voilà pour l'actu, la météo.
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1: Une matinée agréable s'annonce aujourd'hui en Bretagne avec un beau soleil malgré quelques passages nuageux qui filtrent parfois la lumière. Sur le nord du Finistère, le ciel sera un peu plus chargé entre Brest et Saint-Paul-de-Léon. Sans pluie toutefois, côté température, comptez 5 degrés à Guerre, Locminé et Pontivy, entre 6 et 7 degrés à Douarnenez, Fouesnant et Auray. Le vent de nord-ouest reste sensible avec 25 à 30 km/h. On va sur le littoral maintenant, la mer est basse actuellement, elle sera haute vers 14h30, coefficient 51. Belle journée.
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0: notre cher Jérémy Frérot avec RMN. Bon début de journée. Parmi les bons plans à Super Loto qui aura lieu samedi prochain à Guémené-sur-Scorff, on en parle un tout petit peu avant l'horoscope de Clara. Et tout ça, c'est dans les 10 minutes. Pour la musique, les ZZ Top, le groupe Image et les Jackson 5. Et maintenant, on parle télévision à la radio.
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2: Bonjour, ma sélection télé pour votre soirée du mardi 12 mai sur TF1, Koh-Lanta, les reliques du destin, présenté par Denis Brognard. Sur France 2, Renaud à cœur perdu, documentaire. Renaud est devenu l'un des chanteurs préférés des Français, créateur d'une bande-son qui couvre l'histoire de 50 ans de la société française. Sur M6, Bob Marley, One Love, biopic. Bob Marley surmonte de nombreuses épreuves pour devenir l'une des figures les plus emblématiques de la musique reggae à l'échelle mondiale. Il façonne un son révolutionnaire qui transcende les frontières et inspire des générations. Sur France 4, l'Eurovision 2026, première demi-finale du concours européen de la chanson. Sur France 3, Alexandra L, série avec Julie Depardieu. Sur France 5, Enquête de santé, magazine présenté par Marina Carrère d'Ancos. Et puis sur Arte, la Chine, rêve et cauchemar, documentaire de la fragilisation de l'Empire de Chine dès le milieu du 19e siècle à son essor économique. Le documentaire revient sur 150 ans d'histoire. Très belle soirée télé à tous.

0: Rough Boy et les ZZ Top, c'est bien sur RMN. Direction maintenant Guémené-sur-Scorff pour évoquer donc ce super loto qui aura lieu samedi. C'est avec l'Amicale des sapeurs-pompiers. Donc samedi à partir de 17h pour l'ouverture des portes, ce sera la salle Jean Mouek. Et puis pour le premier lot, 1000 euros. Pas mal quand même. Et également de nombreux bons d'achat et des surprises. Voilà, animation assurée par Marie JP, buvette, bien sûr, restauration. Et puis cette bonne ambiance conviviale des super lotos. Voilà, une belle soirée avec l'Amicale des sapeurs-pompiers de Guémené-sur-Scorff. C'est samedi. On passe à l'horoscope maintenant. Voici Clara.
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3: Bonjour à tous, excellente journée en ce mardi 12 mai, tout de suite, l'horoscope. Bélier, un ralentissement inattendu complique votre mission, mais sans remettre en cause votre dernier projet. Les taureaux, les planètes s'activent pour mettre de l'ordre dans vos méthodes, car trop d'efforts n'aboutissent pas. Gémeaux, dans la vie privée, vous tournez en rond, mais chacun de votre côté, l'étape suivante est une surprise. Les cancers, vous avez la sensation d'être utilisé sans progresser pour autant. Les lions, voici le ciel astral idéal pour vous placer sur le chemin d'une réussite bien méritée. Vierge, pour améliorer vos scores et votre envie de gravir un échelon, ne négligez pas les conseils d'un pro. Balance, une priorité s'impose dans la vie en famille, se regrouper pour prendre des décisions urgentes. Les scorpions, le mois à venir est favorable à la reprise en main d'un partenariat laissé de côté. Sagittaire, vous avancez et plus personne ne peut ni ne veut vous suivre à méditer. Capricorne, l'esprit de famille devient plus précieux que jamais car vous allez être confronté à une négociation délicate. Verseau, un engagement financier bien calculé et vous voilà dans un espace sécurisé. Et pour terminer les poissons, les petites annonces sont accessibles partout dans le monde. Les avez-vous consultées pour changer d'horizon? Excellente journée sur RMN La Bretagne en musique.
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0: Votre début de journée, bonjour la Bretagne, il est 6h, la musique avec un Balavoine, avec également tout à l'heure Dire Straits pour Walk of Life ou le sourire aux lèvres. Et puis Louane, dans l'immédiat, les infos et votre météo.
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2: Bonjour à tous, mardi 12 mai, soyez les bienvenus.
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2: Un militant patriote de 73 ans a été condamné hier par le tribunal de Brest pour collage calomnieux et harcèlement contre l'hebdomadaire Le Power à Carhaix. Entre mai et juin 2024, il écope de 120 jours amende à 10 euros, d'interdiction de paraître au journal pendant 3 ans et 1300 euros de dommages et intérêts malgré 6 récidives. Un cas contact de l'antivirus a été identifié à Concarneau. Il doit être transféré aujourd'hui au CHU de Rennes, centre de référence régionale. Cette personne fait partie des 22 cas français suite au rapatriement des passagers du MV Ondius et reste sous suivi médical évidemment strict pour pallier toute contagion. L'association Un bouchon, un sourire, Braise 29, ne sait plus où stocker ses bouchons en plastique dans le Finistère. Elle a accumulé des dizaines de tonnes avec 800 sacs à Quimper, 3000 à Concarneau et 1600 à Plomodierme. Faute de débouchés industriels, elle a stoppé les collectes après 25 ans d'activité, ce qui menace des centaines de familles aidées et risque d'envoyer 40 à 50 tonnes de ses bouchons à la déchetterie. Un violent incendie a totalement détruit un appartement ce lundi après-midi rue Auguste Neyel à Lorient. Les pompiers alertés vers 15h45 ont circonscrit le feu avec une lance. 27 pompiers sont restés sur place pour sécuriser la zone. Un homme de 27 ans soupçonné de préparer une attaque contre le musée du Louvre a été mis en examen hier pour projet d'action violente d'inspiration djihadiste, selon les informations judiciaires révélées par France Télévisions. Après la mort de 3 personnes, focus sur l'antivirus, qu'est-ce que c'est et quels sont les symptômes? Explication Titouan Guibert.
3: L'antivirus est un virus transmis principalement par les rongeurs sauvages. La contamination peut se produire au contact de leur urine, leur excrément ou leur salive, notamment dans des lieux fermés où les poussières contaminées sont présentes. Les premiers symptômes ressemblent souvent à ceux d'une forte grippe, fièvre, fatigue importante, douleurs musculaires, maux de tête ou encore nausées. Mais chez certains patients, la situation peut rapidement s'aggraver. Dans les formes les plus sévères, le virus provoque d'importantes difficultés respiratoires, avec une atteinte des poumons pouvant nécessiter une prise en charge en urgence.
2: Merci Titouan, une maladie rare mais surveillée de près par les autorités sanitaires. Sans transition, on passe au quintet du jour de ce 12 mai, c'est à Chantilly. Les pronostics pour le prix Montagny, départ à 13h50. Il y aura 16 partants, notre sélection, le 7, le 16, le 13, le 9, le 15, l'As, le 10 et le 2. Voilà pour l'actualité, on passe tout de suite à la météo.
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2: Ce matin en Bretagne, le soleil s'impose assez largement avec simplement quelques nuages qui viennent parfois voiler le ciel. Sur le Nord Finistère, les nuages sont un peu plus menaçants entre Morlaix et Lesnevin, mais aucune pluie n'est attendue, c'est la bonne nouvelle. Les températures restent fraîches au réveil avec 5 degrés à Ploermel, Beau et Pontivy, entre 6 et 7 degrés à Quimper, Concarneau et Vannes. Le vent souffle d'ouest à 25-30 km/h. En bord de mer, la mer est basse actuellement. Prochaine pleine mer vers 14h30 avec un coefficient de 51. Je vous souhaite à tous une très très belle journée.
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0: Fabien Balavoine, bonjour.
1: Bonjour.
2: Eh bien bonjour. Ouh, mais jolie voix, mais grande pêche.
1: J'ai toujours une jolie voix.
2: Ça commence et ça démarre.
1: Bah oui.
2: Bonjour ma Camille, nous fêtons les Achille en ce mardi 12 mai. Ouh, tu as vu l'anniversaire, tu l'adores lui, tu l'adores.
1: Oui. Michel Fugain, 84 ans.
2: J'ai préparé un petit son pour toi parce que moi je sais, c'est quoi ta chanson préférée?
1: C'est le printemps.
2: Et bien voilà, il suffisait de demander.
1: J'adore, ça me rappelle vraiment mon enfance, mon père écoutait ça très souvent.
2: Michel Fugain, le printemps. Il y a d'autres artistes qui ont chanté le printemps, il y a Coco bien sûr.
1: Oui, bien sûr. Henri Dess.
2: Henri Dess, c'est mon parent quand
1: c'est
2: tu dis Henri
1: Dess,
2: c'est
1: moi.
2: Bonjour et soyez les bienvenus. Alors, au Japon, une entreprise de nettoyage propose des soins pour...
1: les doudous.
2: Ça cartonne au Japon,
1: ça cartonne.
2: Et puis dans Camille Info, alors c'est vrai que généralement on fait du divertissement, mais il est bon également de parler des veilleurs de vie. Tu es devenue une veilleuse de nuit,
1: je suis devenue une veilleuse
2: En gros, en deux mots, Camille, avant d'en parler plus longuement.
1: Je me suis inscrite sur les registres de dons de moelle osseuse.
2: Voilà, c'est important d'en parler, c'est dans même pas 10 minutes, vous restez bien avec nous. On vous souhaite un très bon mardi matin. Et c'est cadeau, Dire Straits, allez avec RMN.

0: La Bretagne en musique, bon mardi matin, c'était bien Louane. Alors
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0: Pour ce Camille Info, tu vas nous parler donc des veilleurs de vie. Mm-hmm. Tu en es devenue une, mais qu'est-ce que c'est précisément les veilleurs de vie?
2: Christophe, les veilleurs de vie sont tout simplement les donneurs volontaires de moelle osseuse. Parce que chaque année en France, plus de 2000 personnes, dont des enfants, sont atteintes de maladies graves, comme par exemple la leucémie, le lymphome ou un déficit immunitaire. Donc, un don de moelle osseuse permet de sauver toutes ces personnes à condition d'être compatible. Oui. Et vous vous en doutez, hein, évidemment, trouver un donneur compatible peut être très rare et très long.
0: Alors, comment on donne sa moelle osseuse?
2: Alors, le don se passe dans la plupart des cas par simple prélèvement sanguin.
0: Et comment devient-on d'ailleurs veilleur de vie? Parce que c'est important de... On y tenait vraiment à ce que tu évoques ta propre expérience.
2: Tout à fait. Si vous avez entre 18 et 35 ans et que vous êtes en parfaite santé, vous pouvez vous inscrire sur le site internet dondemoelleosseuse.fr pour recevoir votre kit de prélèvement salivaire. Donc là, votre échantillon sera conservé et si un jour vous êtes compatible avec un patient malade, vous serez contacté pour procéder au don. Vous pouvez ensuite être appelé à n'importe quelle période de votre vie jusqu'à vos 60 ans. Tout ce processus est entièrement gratuit et anonyme, totalement facile à faire. Et si vous ne pouvez pas donner, ce qui arrive, n'hésitez pas à en parler autour de vous parce que plus les veilleurs de vie seront nombreux et plus les malades auront une chance de guérir.
0: Alors, c'est Camille Info, on en a parlé évidemment en antenne. Comment t'en es venu là? Parce que c'est important également de le dire.
2: Alors, comment j'ai appris ça? Moi, je ne me connaissais pas du tout.
0: Tu donnais ton sang déjà assez régulièrement.
2: Je donnais mon sang assez régulièrement, merci.
0: C'est vrai.
2: Et c'est vrai que j'ai vu des vidéos sur les réseaux sociaux tournées pour sensibiliser au don de moelle osseuse parce que personne ne sait vraiment comment ça se passe. Et je pense qu'aussi beaucoup de gens confondent la moelle osseuse et la moelle épinière. Ça n'a rien à voir. Donc voilà, vous pouvez sauver une vie potentiellement. N'hésitez pas.
0: Alors, dondemoelleosseuse.fr, tout est sur internet. On le dit, c'est gratuit et
2: anonyme.
0: Bien, la suite, c'est Alain Souchon. À 6h30, le retour des infos. Et merci, RMN.
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1: Bonjour à tous et bienvenue.
0: Gwen Bro.
1: Un cas contact au hantavirus est actuellement confiné à Concarneau, dans le Finistère. Il doit être transféré au CHU de Rennes, centre de référence régional sur les maladies infectieuses. Cet homme faisait partie des passagers du MV Ondius, rapatrié ce week-end parmi les 22 cas identifiés en France, après qu'une passagère a été testée positive, selon la ministre de la Santé Stéphanie Rist. Un octogénaire de 83 ans a été condamné hier à Quimper pour avoir harcelé pendant plus de 2 ans l'ancienne maire et des élus de Plounéour-Lanverne avec 586 mails malveillants et diffamants. Il écope de 4 mois de prison avec sursis, d'interdiction de contact pendant 2 ans et devra indemniser ses victimes. Un jeune piéton de 18 ans a été grièvement blessé dimanche soir à Melvin, percuté par un véhicule sur la route vers Concarneau. Il a été héliporté par Dragon 29 au CHU de Brest dans un état grave. Malgré la pluie, près de 90 exposants ont participé. C'était dimanche au Troquet-Puce de Diwan à Carhaix, où les visiteurs sont venus nombreux pour chiner vêtements, jouets et objets, malgré 30% d'annulation. L'événement s'est soldé par une bonne humeur générale et des ventes satisfaisantes. L'accusation a requis hier la confirmation de la condamnation de Nicolas Sarkozy au procès en appel de l'affaire libyenne pour association de malfaiteurs. Elle demande ainsi de valider le verdict de première instance dans ce dossier qui se poursuit jusqu'à aujourd'hui. Oussama Dembélé a été sacré hier pour la 2e année consécutive meilleur joueur de la Ligue 1 lors de la cérémonie des trophées UNFP. L'attaquant du PSG confirme ainsi sa domination sur la saison. Le Petit Larousse 2027 vient de dévoiler ses nouveaux mots. Il y a du changement, expression de la génération Z ou argot marseillais. Titon Guibert nous aide à comprendre.
2: D'abord, ce sont les expressions jeunes comme « mon gâté », mot d'affection qui nous vient de Marseille pour dire « mon chéri ». Ensuite, on retrouve « crush » pour parler d'un amoureux. Côté technologie, l'apparition de l'IA, l'intelligence artificielle, ainsi que l'hypertrucage, ces fausses vidéos qui circulent sur le net. La langue française évolue aussi au rythme de préoccupations sociales avec l'apparition de l'acronyme VSS pour violences sexistes et sexuelles. Enfin, le mot « boomer » entre lui aussi dans le dictionnaire pour désigner une personne jugée un peu démodée.
1: Bah voilà, on apprend des choses, merci Titouan. On passe au quintet du jour. Nous sommes le mardi 2 mai, ça se déroule à Chantilly. Les pronostics pour le prix de Montagny, départ à 13h55, avec 16 partants, notez le 7, le 16, le 13, le 9, le 15, le 10 et le 2. Bonne chance à tous. Tout de suite, la météo.
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1: Ce matin en Bretagne, le soleil s'impose assez largement avec simplement quelques nuages qui viennent parfois voiler le ciel. Sur le Nord Finistère, les nuages sont un peu plus menaçants entre Morlaix et Lesnevin, mais aucune pluie n'est attendue, c'est la bonne nouvelle. Les températures restent fraîches au réveil avec 5 degrés à Ploërmel, Beau et Pontivy, entre 6 et 7 degrés à Quimper, Concarneau et Vannes. Le vent souffle d'ouest à 25-30 km/h. En bord de mer, la mer est basse actuellement. Prochaine pleine mer vers 14h30 avec un coefficient de 51. Je vous souhaite à tous une très très belle journée.
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0: tout va bien, les Bee Gees, bien sûr, avec RMN.
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0: Oh, l'info que l'on va répéter à la machine à café. Au Japon, une entreprise de nettoyage propose des soins pour les doudous.
2: Oh, c'est agréable.
3: Il s'agit de Chico Doudou Lapin. En l'achetant, vous aurez un petit lapin type peluche qui tient un doudou carré entre ses pattes. La matière utilisée est de qualité haut de gamme. La marque a choisi du polyester pour le concevoir.
2: Mais c'est une IA qui a fait la voix ou quoi?
0: Oui, c'est... C'est une intelligence artificielle. Mais c'est non, le polyester, ça marche ou pas?
2: Appelez-nous pour faire des pubs, s'il vous plaît.
0: Alors, c'est au Japon.
2: Oui, c'est au Japon, parce que si on parle d'un petit panda dont le pelage est trop fatigué, d'une petite baleine passée au spray désinfectant ou d'un ourson qui a baigné dans le Nesquik, eh bien, rassurez-vous, tout ça peut s'arranger. Porté par l'attrait des Japonais pour les objets mignons et réconfortants.
0: C'est rikiki, d'ailleurs.
2: Et oui, l'entreprise Cleaning Yongma.
0: Oui, vas-y, c'est ça. Vas-y, Camille.
2: L'entreprise cleaning Yonmarusan. Merci Christophe, c'est gentil, j'apprécie. Donc, c'est une entreprise spécialisée dans le nettoyage en tout genre et elle a élargi depuis son activité à la prise en charge des doudous. Et elle nettoie jusqu'à 10 000 peluches en 6 mois.
0: Ça cartonne, petite entreprise là.
2: Ça cartonne complètement. Et derrière ce virage en mignonnerie, Masakazu Shimura, merci, 30 ans d'expérience donc, dans le nettoyage textile. Les vidéos de son travail ont permis d'apporter à son entreprise une toute nouvelle clientèle et certains viennent même au Japon spécialement pour faire nettoyer leurs peluches. Alors, malgré le soin apporté aux doudous, attention bien entendu à ne pas effacer les souvenirs associés. Hein. Conserver certaines éraflures, gribouillis de peluches sont des marques témoins de précieux moments.
0: Tu t'en as, toi?
2: J'ai un doudou.
0: Il est chez maman?
2: Ah non.
0: Il est chez toi?
2: Il est chez moi.
0: Il est sur ton lit?
2: Oui.
0: Non. On en a. C'est quoi? C'est une baleine? C'est un panda? C'est quoi?
2: Non, c'est une petite poupée chiffon qui s'appelle Poupette.
0: Je dirai rien. La suite. Sur RMN, l'horoscope de Clara, puis le groupe Queen et Vanessa Paradis.

0: Bon début de journée en Bretagne avec le groupe Queen. Pour la météo, ça passe plutôt bien. On en reparle à 7h. L'horoscope de Clara, maintenant, mais auparavant, un petit mot pour les passionnés de briques de Lego. Rendez-vous donc à Beau pour... Alors, Beau en briques. C'est un week-end 100% donc créativité qui aura lieu à la salle du Skawet. C'est pour le dernier week-end de ce mois de mai, les 30 et 31 mai. Plus d'infos via nos réseaux sociaux. Une sortie idéale, bien sûr, pour les petits et les grands constructeurs. Allez, Clara.
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3: Bonjour à tous, excellente journée en ce mardi 12 mai. Tout de suite, l'horoscope.
4: Bélier, un ralentissement inattendu complique votre mission, mais sans remettre en cause votre dernier projet.
5: Les taureaux, les planètes s'activent pour mettre de l'ordre dans vos méthodes, car trop d'efforts n'aboutissent pas.
6: Gémeaux, dans la vie privée, vous tournez en rond, mais chacun de votre côté, l'étape suivante est une surprise.
7: Les cancers, vous avez la sensation d'être utilisé sans progresser pour autant.
8: Les lions, voici le ciel astral idéal pour vous placer sur le chemin d'une réussite bien méritée.
9: Vierge, pour améliorer vos scores et votre envie de gravir un échelon, ne négligez pas les conseils d'un pro.
10: Balance, une priorité s'impose dans la vie en famille, se regrouper pour prendre des décisions urgentes.
11: Les scorpions, le mois à venir est favorable à la reprise en main d'un partenariat laissé de côté.
12: Sagittaire, vous avancez et plus personne ne peut ni ne veut vous suivre, à méditer.
13: Capricorne, l'esprit de famille devient plus précieux que jamais, car vous allez être confronté à une négociation délicate.
14: Verseau, un engagement financier bien calculé, vous voilà dans un espace sécurisé.
15: Et pour terminer, les poissons, les petites annonces sont accessibles partout dans le monde.
16: Les avez-vous consultées pour changer d'horizon?
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0: Bonjour et bonne journée en Bretagne. La météo, ça passe bien. Rendez-vous tout de suite avec ma rédaction, le flash bien sûr, avant d'écouter le groupe Indochine, J'ai demandé à la Lune et Pierre Garnier. Voilà, bon début de journée.
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2: Bonjour à tous, merci de nous avoir choisis.
1: Gwen Bro.
2: La cabine de paiement de la station-service Leclerc de Concarneau a fermé définitivement hier après 42 ans de service de son employé parti à la retraite. La station est désormais 100% automatisée, 24 heures sur 24 et 7 jours sur 7, même si son éventuel transfert reste à l'étude. Un militant patriote de 73 ans a été condamné hier par le tribunal de Brest pour collage calomnieux et harcèlement contre l'hebdomadaire Le Power à Carhaix. Il écope de 120 jours amende à 10 euros, une amende de 100 euros, d'interdiction de paraître pendant 3 ans et de 1300 euros de dommages et intérêts, malgré 6 récidives. L'exploitation Tifraise à Redéné produit environ 80 tonnes de fraises par saison. Depuis 1995, cette ferme familiale cultive hors sol sur 2 hectares des variétés comme la Gariguette ou la Mara des Bois. Elle emploie 8 salariés permanents et une quinzaine de saisonniers avec une production qui atteint les 1,5 tonnes par jour en pleine saison. Un octogénaire de 83 ans a été condamné hier à Quimper pour avoir harcelé pendant plus de 2 ans l'ancienne maire et des élus de Plouneur-Lanverne avec 586 mails malveillants et diffamants. Il écope de 4 mois de prison avec sursis, d'interdiction de contact pendant 2 ans et devra indemniser les victimes. Antivirus à Paris, quarantaine renforcée. Le gouvernement annonce un isolement hospitalier renforcé après un cas positif lié au MH Ondius, le fameux bateau. Une passagère contaminée par l'antivirus est hospitalisée dans un état stable selon les autorités. Tous les cas contacts sont désormais placés en quarantaine stricte en milieu hospitalier. Et puis dans le reste de l'actualité, fin de vie, le texte sur les soins palliatifs adopté. Le Parlement a définitivement validé hier la proposition de loi renforçant l'accès aux soins palliatifs. Gérard Larcher, président du Sénat, a salué un texte largement soutenu par les parlementaires. Cette mesure constitue le volet consensuel de la réforme sur la fin de vie. À retenir aussi, projet d'attaque visant le Louvre, un suspect mis en examen. C'est un homme de 27 ans qui a donc été mis en examen hier pour un projet d'action violente d'inspiration djihadiste. Les enquêteurs soupçonnent une préparation d'attaque visant le musée du Louvre. Selon une source judiciaire, le suspect a été placé sous contrôle judiciaire après son interpellation. Allez, sans transition, papier crayon, les pronostics pour le quintet de Chantilly. Aujourd'hui, mardi 12 mai, c'est un départ à 13h55. Il y aura 16 partants. Notez notre sélection, le 7, le 16, le 13, le 9, le 15, l'As, le 10 et le 2. Voilà pour l'actualité. Tout de suite, la couleur du ciel pour ce mardi.
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2: Une matinée agréable s'annonce aujourd'hui en Bretagne avec un beau soleil malgré quelques passages nuageux qui filtrent parfois la lumière. Sur le nord du Finistère, le ciel sera un peu plus chargé entre Brest et Saint-Paul-de-Léon. Sans pluie toutefois, côté température, comptez 5 degrés à Guers, Locminé et Pontivy, entre 6 et 7 degrés à Douarnenez, Fouesnant et Auray. Le vent de nord-ouest reste sensible avec 25 à 30 km/h. On va sur le littoral maintenant, la mer est basse actuellement, elle sera haute vers 14h30, coefficient 51. Belle journée.
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0: d'Indochine avec RMN. Bonjour. Et là, c'est Michel Fugain.
1: Oui.
0: Hop là, c'est ta chanson préférée.
1: J'adore.
0: Et je crois qu'il n'est pas la seule.
1: Après, j'aime beaucoup sa discographie.
0: Bien sûr.
1: Mais il met toujours de bonne humeur, Michel Fugain.
0: Le printemps, Michel Fugain. Michel Fugain a 84 ans aujourd'hui. Ça donne la pêche. C'est parfait. Un petit peu plus de 7 heures. Nous fêtons les Hachis.
1: Oui.
0: Alors, backstage avec un hashtag lancé par Céline Dion.
1: Oui, le Danson Challenge.
0: C'est quoi?
1: C'est consiste simplement à se filmer pendant qu'on écoute la chanson Danson qu'elle a diffusée il y a quelques semaines. Et voilà, de se filmer, d'envoyer ça avec ce hashtag.
0: Est-ce qu'elle va publier ses vidéos sur ses réseaux sociaux?
1: Bon, on peut faire la chronique maintenant si tu veux.
0: Bon, c'est pour tout à l'heure. Le chrono, Camille. Les questions du jour. Les chevaliers de la table ronde.
1: Oh.
0: L'Arménie.
1: Ah bah bien sûr, je maîtrise totalement l'Arménie.
0: La série Les Experts. Et l'américaine. Et puis on va tenter un ni oui ni non.
1: D'accord.
0: Ce sera le premier ni oui ni non de la saison. On a attendu la fin de la saison.
1: Ah, je retombe en enfance là.
0: T'étais incollable ou pas?
1: Ah, bah, grâce à mon papa, oui.
0: Ah, c'est vous jouiez? Vous jouez toujours? C'est vrai?
1: Non, on joue plus, mais oui, on jouait comme toi.
0: J'essaie de te piéger comme. D'accord.
1: Ok.
0: Et tout le monde va jouer, bien sûr. Le ni oui ni non est à suivre. Bonjour et bonne journée. Voici Pierre Garnier. Vous êtes bien sûr RMN.

0: C'est bien Bachung avec RMN. Alors c'est maintenant.
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0: Eh bien Céline Dion. Camille, quelques semaines donc après avoir officialisé, on le sait, sa renaissance musicale et scénique, notre Céline vient de lancer un défi donc destiné à ses fans.
2: Le hashtag Dansons Challenge, inspiré de son nouveau
0: bien
2: titre Dansons.
0: Le principe.
2: Très simple, déjà utiliser le son officiel de Dansons et ensuite filmer une chorégraphie ou un moment de danse et publier le tout avec le hashtag dédié.
0: Quand on regarde le clip, effectivement, on se dit qu'on peut jouer le jeu aussi parce qu'il n'y a que des très belles séquences de danse dans Paris.
2: On peut danser partout, on peut danser seul, on peut danser à deux, on peut danser en famille, comme vous voulez. Céline Dion a même promis de repartager ses vidéos préférées, de quoi motiver les fans à se lancer.
0: Sur ses propres réseaux sociaux Oh, ce serait génial. Hein.
2: Donc il ne vous reste plus qu'à vous lancer face caméra, bouger un peu les meubles s'il le faut, et participer au hashtag Dansons Challenge. Un moment de joie, un geste de soutien et une belle manière d'accompagner Céline Dion dans ce retour que l'on n'attendait plus.
0: Et c'est une bonne idée. Hein.
2: Oh, oui.
0: Jamais le retour d'un artiste sur scène n'a engendré autant de passion.
2: Hein,
0: pour le coup, hein, c'est vrai.
2: Mais elle me met les frissons, cette chanson.
0: Toujours.

0: Bonne journée avec RMN. On continue avec les programmes télé.
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3: Bonjour, ma sélection télé pour votre soirée du mardi 12 mai sur TF1, Koh-Lanta, les reliques du destin, présenté par Denis Brognard. Sur France 2, Renaud à cœur perdu, documentaire. Renaud est devenu l'un des chanteurs préférés des Français, créateur d'une bande-son qui couvre l'histoire de 50 ans de la société française. Sur M6, Bob Marley, One Love, biopic. Bob Marley surmonte de nombreuses épreuves pour devenir l'une des figures les plus emblématiques de la musique reggae à l'échelle mondiale. Il façonne un son révolutionnaire qui transcende les frontières et inspire des générations. Sur France 4, l'Eurovision 2026, première demi-finale du concours européen de la chanson. Sur France 3, Alexandra L, série avec Julie Depardieu. Sur France 5, Enquête de santé, magazine présenté par Marina Carrère-Dancos. Et puis sur Arte, La Chine, rêve et cauchemar, documentaire de la fragilisation de l'Empire de Chine dès le milieu du 19e siècle à son essor économique. Le documentaire revient sur 150 ans d'histoire. Très belle soirée télé à tous.
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1: Bonjour à tous, mardi 12 mai, soyez les bienvenus.
0: Gwen Bro.
1: Un militant patriote de 73 ans a été condamné hier par le tribunal de Brest pour collage calomnieux et harcèlement contre l'hebdomadaire Le Power à Carhaix. Entre mai et juin 2024, il écope de 120 jours amende à 10 euros, d'interdiction de paraître au journal pendant 3 ans et 1300 euros de dommages et intérêts malgré 6 récidives. Un cas contact de l'antivirus a été identifié à Concarneau. Il doit être transféré aujourd'hui au CHU de Rennes, centre de référence régionale. Cette personne fait partie des 22 cas français suite au rapatriement des passagers du MV Ondius et reste sous suivi médical évidemment strict pour pallier toute contagion. L'association Un bouchon, un sourire, Braise 29, ne sait plus où stocker ses bouchons en plastique dans le Finistère. Elle a accumulé des dizaines de tonnes avec 800 sacs à Quimper, 3000 à Concarneau et 1600 à Plomodierme. Faute de débouchés industriels, elle a stoppé les collectes après 25 ans d'activité, ce qui menace des centaines de familles aidées et risque d'envoyer 40 à 50 tonnes de ses bouchons à la déchetterie. Un violent incendie a totalement détruit un appartement ce lundi après-midi rue Augustin Neyel à Lorient. Les pompiers alertés vers 15h45 ont circonscrit le feu avec une lance. 27 pompiers sont restés sur place pour sécuriser la zone. Un homme de 27 ans soupçonné de préparer une attaque contre le musée du Louvre a été mis en examen hier pour projet d'action violente d'inspiration djihadiste, selon les informations judiciaires révélées par France Télévisions. Après la mort de 3 personnes, focus sur l'antivirus, qu'est-ce que c'est et quels sont les symptômes? Explication Tito Guibert.
2: L'antivirus est un virus transmis principalement par les rongeurs sauvages. La contamination peut se produire au contact de leur urine, leur excrément ou leur salive, notamment dans des lieux fermés où les poussières contaminées sont présentes. Les premiers symptômes ressemblent souvent à ceux d'une forte grippe, fièvre, fatigue importante, douleurs musculaires, maux de tête ou encore nausées. Mais chez certains patients, la situation peut rapidement s'aggraver. Dans les formes les plus sévères, le virus provoque d'importantes difficultés respiratoires, avec une atteinte des poumons pouvant nécessiter une prise en charge en urgence.
1: Merci Titouan, une maladie rare mais surveillée de près par les autorités sanitaires. Sans transition, on passe au quintet du jour de ce 12 mai, c'est à Chantilly. Les pronostics pour le prix Montagny, départ à 13h50. Il y aura 16 partants, notre sélection, le 7, le 16, le 13, le 9, le 15, l'As, le 10 et le 2. Voilà pour l'actualité, on passe tout de suite à la météo.
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1: Ce matin en Bretagne, le soleil s'impose assez largement avec simplement quelques nuages qui viennent parfois voiler le ciel. Sur le Nord Finistère, les nuages sont un peu plus menaçants entre Morlaix et l'Aisne-Vin, mais aucune pluie n'est attendue, c'est la bonne nouvelle. Les températures restent fraîches au réveil avec 5 degrés à Ploermel, Beau et Pontivy, entre 6 et 7 degrés à Quimper, Concarneau et Vannes. Le vent souffle d'ouest à 25-30 km/h. En bord de mer, la mer est basse actuellement. Prochaine pleine mer vers 14h30 avec un coefficient de 51. Je vous souhaite à tous une très très belle journée.
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0: Eurythmics avec RMN et bonne route peut-être, bah vous tombez extrêmement bien.
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0: Mais quel chrono ce mardi, ma Camille. Tu sais ce qui va t'arriver en fin de chrono? C'est un ni oui ni non.
2: Oh là là.
0: Alors je sais que ton père t'a initié au ni oui ni non. On va voir. T'es un collab ou quoi?
2: Je serai très forte.
0: On va voir tout ça. On démarre avec déjà cette question. Lequel de ces mots est masculin? Anagramme, pétale, oasis.
2: Pétale.
0: Oui, un pétale. Quel chevalier de la table ronde est également appelé le Gallois? S. Lancelot, Emmanuel, Perceval.
2: C'est Perceval, non?
0: Oui, ouais. C'est exactement ça. Géographiquement, sur quel continent se situe l'Arménie, l'Europe ou l'Asie?
2: Non, c'est l'Asie.
0: Géographiquement. Oui. Mais l'Arménie fait partie des membres du Conseil de l'Europe.
2: Ah oui, bon alors là, je n'avais pas poussé jusqu'ici.
0: Dans quelle ville se déroulait l'intrigue de la série originale, hein, Les Experts? Tu le sais, Las Vegas, New York ou San Francisco? Original.
2: Las Vegas,
0: original.
2: Après, Miami.
0: Oui, tout à fait. 8 fois 8.
2: 64.
0: 6 plus 4.
2: 10.
0: 10 moins 0.
2: 10. J'ai l'impression que tu essaies de me piéger.
0: Annie Winino, t'es parti?
2: Oui.
0: T'as dit quoi là?
2: J'ai rien dit.
0: Bon, tu m'écoutes vraiment, hein?
2: Je t'écoute absolument.
0: Tu peux me jurer que tu ne mens pas?
2: Je te jure que je ne te mens pas.
0: T'es sûr de toi ou pas?
2: Je suis absolument sûr de moi.
0: Je te repose la question ou pas?
2: Ce n'est pas la peine.
0: T'es prête?
2: Je suis prête.
0: Tu préfères le blanc ou le noir?
2: Le blanc.
0: Non, tu m'as jamais dit ça. C'est le blanc?
2: Je pense que
0: non,
2: c'est le
0: noir.
2: Blanc.
0: Le noir. Non?
2: Tu crois?
0: Tu veux que j'arrête ou de te piéger ou je continue?
2: Là, tu me fais peur.
0: Et qui chante? C'est oui ou c'est non?
2: Angèle.
0: C'est quoi le titre?
2: Je sais plus.
0: Attends, t'es super fort, mais au début, tu m'as dit t'es prêt, tu m'as dit oui.
2: Ah ouais, parce que ça n'avait pas commencé.
0: Excellent. C'est quoi le titre là?
2: C'est une excellente question. Je pense qu'il suffit d'écouter la chanson.
0: La suite, c'est Christophe Maé avec RMN.

0: Boogie Wonderland, Earth, Wind & Fire, ça c'est parfait parce que ça me permet d'évoquer avec vous les mythiques 24 heures kayak donc qui auront lieu les 6 et 7 juin pour cette année. C'est une 20e édition, je cherchais une 20e édition, ça se fête. En gros, des équipes de 6 à 8 participants vont se relayer donc pendant 24 heures autour de l'île donc de La Castelle, une belle ambiance conviviale, festive, DJ, village d'animation, plusieurs jeux, bien sûr des restaurants et un accès gratuit pour les spectateurs. Voilà, ce week-end sportif est très populaire à vivre donc au bord du Blavet, c'est pour les 6 et 7 juin prochains. Et maintenant, c'est Clara, l'horoscope.
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3: Bonjour à tous, excellente journée en ce mardi 12 mai, tout de suite, l'horoscope.
4: Bélier, un ralentissement inattendu complique votre mission, mais sans remettre en cause votre dernier projet.
5: Les taureaux, les planètes s'activent pour mettre de l'ordre dans vos méthodes, car trop d'efforts n'aboutissent pas.
6: Gémeaux, dans la vie privée, vous tournez en rond, mais chacun de votre côté, l'étape suivante est une surprise.
7: Les cancers, vous avez la sensation d'être utilisé sans progresser pour autant.
8: Les lions, voici le ciel astral idéal pour vous placer sur le chemin d'une réussite bien méritée.
9: Vierge, pour améliorer vos scores et votre envie de gravir un échelon, ne négligez pas les conseils d'un pro.
10: Balance, une priorité s'impose dans la vie en famille, se regrouper pour prendre des décisions urgentes.
11: Les scorpions, le mois à venir est favorable à la reprise en main d'un partenariat laissé de côté.
12: Sagittaire, vous avancez et plus personne ne peut ni ne veut vous suivre à méditer.
13: Capricorne, l'esprit de famille devient plus précieux que jamais car vous allez être confronté à une négociation délicate.
14: Verseau, un engagement financier bien calculé, vous voilà dans un espace sécurisé.
15: Et pour terminer les poissons, les petites annonces sont accessibles partout dans le monde.
16: Les avez-vous consultées pour changer d'horizon?
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0: La Bretagne en musique, soyez les bienvenus en cette journée de mardi 12 mai. Il est bien 8h, le groupe Simple Minds, c'est Alive and Kicking. Tout à l'heure, Renaud et Axel Red et puis les Doobie Brothers. La bonne programmation. Allez, la rédaction maintenant.
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2: Bonjour à tous et bienvenue.
1: Gwen Bro.
2: Un cas contact au hantavirus est actuellement confiné à Concarneau, dans le Finistère. Il doit être transféré au CHU de Rennes, centre de référence régional sur les maladies infectieuses. Cet homme faisait partie des passagers du MV Ondius, rapatrié ce week-end parmi les 22 cas identifiés en France, après qu'une passagère a été testée positif, selon la ministre de la Santé, Stéphanie Rist. Un octogénaire de 83 ans a été condamné hier à Quimper pour avoir harcelé pendant plus de 2 ans l'ancienne maire et des élus de Plounéour-Lanverne avec 586 mails malveillants et diffamants. Il écope de 4 mois de prison avec sursis, d'interdiction de contact pendant 2 ans et devra indemniser ses victimes. Un jeune piéton de 18 ans a été grièvement blessé dimanche soir à Melvin, percuté par un véhicule sur la route vers Concarneau. Il a été héliporté par Dragon 29 au CHU de Brest dans un état grave. Malgré la pluie, près de 90 exposants ont participé. C'était dimanche au Troquet-Puce de Diwan à Carhaix, où les visiteurs sont venus nombreux pour chiner vêtements, jouets et objets, malgré 30% d'annulation. L'événement s'est soldé par une bonne humeur générale et des ventes satisfaisantes. L'accusation a requis hier la confirmation de la condamnation de Nicolas Sarkozy au procès en appel de l'affaire libyenne pour association de malfaiteurs. Elle demande ainsi de valider le verdict de première instance dans ce dossier qui se poursuit jusqu'à aujourd'hui. Oussama Dembélé a été sacré hier pour la 2e année consécutive meilleur joueur de la Ligue 1 lors de la cérémonie des trophées UNFP. L'attaquant du PSG confirme ainsi sa domination sur la saison. Le Petit Larousse 2027 vient de dévoiler ses nouveaux mots. Il y a du changement, expression de la génération Z ou argot marseillais. Titon Guibert nous aide à comprendre.
3: D'abord, ce sont les expressions jeunes comme « mon gâté », mot d'affection qui nous vient de Marseille pour dire « mon chéri ». Ensuite, on retrouve « crush » pour parler d'un amoureux. Côté technologie, l'apparition de l'IA, l'intelligence artificielle, ainsi que l'hypertrucage, ces fausses vidéos qui circulent sur le net. La langue française évolue aussi au rythme de préoccupations sociales avec l'apparition de l'acronyme VSS pour violences sexistes et sexuelles. Enfin, le mot « boomer » entre lui aussi dans le dictionnaire pour désigner une personne jugée un peu démodée.
2: Bah voilà, on apprend des choses, merci Titouan. On passe au quintet du jour. Nous sommes le mardi 2 mai, ça se déroule à Chantilly. Les pronostics pour le prix de Montagny, départ à 13h55, avec 16 partants, notez le 7, le 16, le 13, le 9, le 15, le 10 et le 2. Bonne chance à tous, tout de suite, la météo.
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2: Ce matin en Bretagne, le soleil s'impose assez largement avec simplement quelques nuages qui viennent parfois voiler le ciel. Sur le Nord Finistère, les nuages sont un peu plus menaçants entre Morlaix et Lesnevin, mais aucune pluie n'est attendue, c'est la bonne nouvelle. Les températures restent fraîches au réveil avec 5 degrés à Pleuhermel, Beau et Pontivy, entre 6 et 7 degrés à Quimper, Concarneau et Vannes. Le vent souffle d'ouest à 25-30 km/h. En bord de mer, la mer est basse actuellement, prochaine pleine mer vers 14h30 avec un coefficient de 51. Je vous souhaite à tous une très très belle journée.
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0: Simple Minds. Bonjour les amis.
1: Bonjour.
0: Bonne fête à tous les Achille en ce mardi 12 mai. Est-ce que tu veux appuyer sur ce gros bouton rouge? Rapproche-toi de moi, ma Camille. Tu appuies là, regarde, vas-y.
1: Go.
0: Allez, bon, là c'est pour toi. Vous savez, hein, c'est le printemps.
1: Bien sûr.
0: Michel Fugain a 84 ans, donc 84 en cette journée de mardi.
1: J'adore.
0: Alors, deux bonnes infos. Déjà, alors c'est vrai qu'on fait du divertissement tous les matins, mais de temps en temps, il est bon également de se poser un petit peu parce que tu es devenue veilleuse de vie.
1: Oui, hein, et j'aimerais bien sensibiliser à ce processus qui consiste à s'enregistrer sur les registres de dons de moelle osseuse. Vous pouvez sauver une vie comme ça.
0: On en parle tout à l'heure, hein. D'accord, avec grand plaisir. Et puis alors, l'info expresso, retour à une information plus légère, c'est au Japon.
1: Au Japon, une entreprise de nettoyage propose des soins pour les doudous.
0: Ça cartonne. La petite entreprise de monsieur, on va tenter de donner son nom à l'antenne tout à l'heure, sans écorcher donc l'orthographe, ne connaît pas la crise. Ça cartonne au Japon, ça pourrait arriver chez nous. L'idée est plutôt sympa.
1: L'idée est plutôt sympa, ouais.
0: Tout à l'heure. Ne bougez pas les amis. On écoute un classique, les Doobie Brothers. C'est ça, RMN, c'est la Bretagne en musique.

0: Bretagne en musique, ça va bien. C'était Shakira. Alors,
1: Camille Info.
0: Pour ce Camille Info, tu vas nous parler donc des veilleurs de vie. Mm-hmm. Tu en es devenue une, mais qu'est-ce que c'est précisément les veilleurs de vie?
2: Christophe, les veilleurs de vie sont tout simplement les donneurs volontaires de moelle osseuse. Parce que chaque année en France, plus de 2000 personnes, dont des enfants, sont atteintes de maladies graves, comme par exemple la leucémie, le lymphome ou un déficit immunitaire. Donc, un don de moelle osseuse permet de sauver toutes ces personnes à condition d'être compatible. Oui. Et vous vous en doutez, hein, évidemment, trouver un donneur compatible peut être très rare et très long.
0: Alors, don de moelle osseuse.fr, tout est sur internet, on lit, c'est gratuit et
2: anonyme.
0: Merci beaucoup. Allez, Van Halen pour la suite et puis le retour des infos à 8h30. La météo en Bretagne, c'est du beau temps.
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4: Bonjour à tous, merci de nous avoir choisis.
3: Gwen Bro.
4: La cabine de paiement de la station-service Leclerc de Concarneau a fermé définitivement hier après 42 ans de service de son employé parti à la retraite. La station est désormais 100% automatisée, 24 heures sur 24 et 7 jours sur 7, même si son éventuel transfert reste à l'étude. Un militant patriote de 73 ans a été condamné hier par le tribunal de Brest pour collage calomnieux et harcèlement contre l'hebdomadaire Le Power à Carhaix. Il écope de 120 jours amende à 10 euros, une amende de 100 euros, d'interdiction de paraître pendant 3 ans et de 1300 euros de dommages et intérêts, malgré 6 récidives. L'exploitation Tifraise à Redéné produit environ 80 tonnes de fraises par saison. Depuis 1995, cette ferme familiale cultive hors sol sur 2 hectares des variétés comme la Gariguette ou la Mara des Bois. Elle emploie 8 salariés permanents et une quinzaine de saisonniers avec une production qui atteint les 1,5 tonnes par jour en pleine saison. Un octogénaire de 83 ans a été condamné hier à Quimper pour avoir harcelé pendant plus de 2 ans l'ancienne maire et des élus de Plouneur-Lanverne avec 586 mails malveillants et diffamants. Il écope de 4 mois de prison avec sursis, d'interdiction de contact pendant 2 ans et devra indemniser les victimes. Antivirus à Paris, quarantaine renforcée. Le gouvernement annonce un isolement hospitalier renforcé après un cas positif lié au MH Ondius, le fameux bateau. Une passagère contaminée par l'antivirus est hospitalisée dans un état stable selon les autorités. Tous les cas contacts sont désormais placés en quarantaine stricte en milieu hospitalier. Et puis dans le reste de l'actualité, fin de vie, le texte sur les soins palliatifs adopté. Le Parlement a définitivement validé hier la proposition de loi renforçant l'accès aux soins palliatifs. Gérard Larcher, président du Sénat, a salué un texte largement soutenu par les parlementaires. Cette mesure constitue le volet consensuel de la réforme sur la fin de vie. À retenir aussi, projet d'attaque visant le Louvre, un suspect mis en examen. C'est un homme de 27 ans qui a donc été mis en examen hier pour un projet d'action violente d'inspiration djihadiste. Les enquêteurs soupçonnent une préparation d'attaque visant le musée du Louvre. Selon une source judiciaire, le suspect a été placé sous contrôle judiciaire après son interpellation. Allez, sans transition, papier crayon, les pronostics pour le quintet de Chantilly. Aujourd'hui, mardi 12 mai, c'est un départ à 13h55. Il y aura 16 partants. Notez notre sélection, le 7, le 16, le 13, le 9, le 15, l'As, le 10 et le 2. Voilà pour l'actualité. Tout de suite, la couleur du ciel pour ce mardi.
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4: Une matinée agréable s'annonce aujourd'hui en Bretagne avec un beau soleil malgré quelques passages nuageux qui filtrent parfois la lumière. Sur le nord du Finistère, le ciel sera un peu plus chargé entre Brest et Saint-Paul-de-Léon. Sans pluie toutefois, côté température, comptez 5 degrés à Guers, Locminé et Pontivy, entre 6 et 7 degrés à Douarnenez, Fouesnant et Auray. Le vent de nord-ouest reste sensible avec 25 à 30 km/h. On va sur le littoral maintenant, la mer est basse actuellement, elle sera haute vers 14h30, coefficient 51. Belle journée.
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0: RMN le matin, donc sous le soleil, et c'était bien Bruno Mars.
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0: Oh, l'info que l'on va répéter à la machine à café. Au Japon, une entreprise de nettoyage propose des soins pour les doudous.
2: Oh, c'est agréable.
3: Il s'agit de Chico Doudou Lapin. En l'achetant, vous aurez un petit lapin type peluche qui tient un doudou carré entre ses pattes. La matière utilisée est de qualité haut de gamme. La marque a choisi du polyester pour le concevoir.
2: Mais c'est une IA qui a fait la voix ou quoi?
0: Oui, c'est une intelligence artificielle, mais c'est le polyester, ça marche ou pas?
2: Appelez-nous pour faire des pubs, s'il vous plaît.
0: Alors, c'est au Japon.
2: Oui, c'est au Japon, parce que si on parle d'un petit panda dont le pelage est trop fatigué, d'une petite baleine passée au spray désinfectant ou d'un ourson qui a baigné dans le Nesquik, eh bien, rassurez-vous, tout ça peut s'arranger. Porté par l'attrait des Japonais pour les objets mignons et réconfortants.
0: C'est hein, d'ailleurs.
2: Et oui, l'entreprise Cleaning Youngma.
0: Oui, vas-y, c'est ça. Vas-y Camille.
2: L'entreprise Cleaning Yonmarusan. Merci Christophe, c'est gentil, j'apprécie. Donc, c'est une entreprise spécialisée dans le nettoyage en tout genre et elle a élargi depuis son activité à la prise en charge des doudous. Et elle nettoie jusqu'à 10 000 peluches en 6 mois.
0: Ça cartonne, petite entreprise là.
2: Ça cartonne complètement. Et derrière ce virage en mignonnerie, Masakazu Shimura, merci, 30 ans d'expérience donc dans le nettoyage textile. Les vidéos de son travail ont permis d'apporter à son entreprise une toute nouvelle clientèle et certains viennent même au Japon spécialement pour faire nettoyer leurs peluches. Alors malgré le soin apporté au doudou, attention bien entendu à ne pas effacer les souvenirs associés. Hein. Conserver certaines éraflures, gribouillis de peluches sont des marques témoins de précieux moments.
0: Tu t'en as toi? Il est chez maman?
2: Ah non.
0: Il est chez toi?
2: Il est chez moi.
0: Il est sur ton lit?
2: Oui.
0: Non. Oh, non, non. C'est quoi? C'est une baleine? C'est un panda? C'est
2: non,
0: quoi?
2: Non, c'est une petite poupée chifou, ça s'appelle Poupette. Voilà.
0: On dira rien, Camille, promis. Christine and the Queens maintenant avec RMN. Et puis, notre bac s'est déconsacré à Céline Dion. Un défi lancé par Céline. À tout de suite.

0: Bubbly, c'était la Californienne Colby Kayat. Ici, c'est la Bretagne. Et c'est Backstage avant Anthony.
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0: Eh bien, Céline Dion. Camille, quelques semaines donc après avoir officialisé, on le sait, sa renaissance musicale et scénique, notre Céline vient de lancer un défi donc destiné à ses fans.
2: Le hashtag Danson Challenge, inspiré de son nouveau
0: bien
2: titre
0: sûr.
2: Danson.
0: Alors, le principe.
2: Très simple, déjà utiliser le son officiel de Danson,
0: d'accord.
2: Et ensuite filmer une chorégraphie ou un moment de danse et publier le tout avec le hashtag dédié.
0: Quand on regarde le clip, effectivement, on se dit qu'on peut jouer le jeu aussi, parce qu'il n'y a que des très belles séquences de danse dans Paris.
2: On peut danser partout, on peut danser seul, on peut danser à deux, on peut danser en famille, comme vous voulez. Céline Dion a même promis de repartager ses vidéos préférées, de quoi motiver les fans à se lancer.
0: Sur ses propres réseaux sociaux
2: Oh,
0: ce serait génial. Hein.
2: Donc il ne vous reste plus qu'à vous lancer face caméra, bouger un peu les meubles s'il le faut, et participer au hashtag Danson Challenge. Un moment de joie, un geste de soutien et une belle manière d'accompagner Céline Dion dans ce retour que l'on n'attendait plus.
0: Mais c'est une bonne idée. Hein.
2: Oh, oui.
0: Jamais le retour d'un artiste sur scène n'a engendré autant de passion. Hein, pour le coup. Hein. C'est vrai.
2: Mais elle me met les frissons, cette chanson.
0: Toujours, toujours. Céline Dion.
3: Parce que c'est inutile. 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
0: Et je sais, c'est pas facile de parler sur Céline Dion, mais on doit s'arrêter là. Oui, parce qu'on était. Oui, je sais bien. Je vais me faire tomber dessus, je sais. Hein. On vous embrasse et on vous souhaite un très bon mardi.
2: Un très bon mardi et à demain.
0: À demain, Camille.
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5: Bonjour à tous, excellente journée en ce mardi 12 mai, tout de suite, l'horoscope. Bélier, un ralentissement inattendu complique votre mission, mais sans remettre en cause votre dernier projet. Les taureaux, les planètes s'activent pour mettre de l'ordre dans vos méthodes, car trop d'efforts n'aboutissent pas. Gémeaux, dans la vie privée, vous tournez en rond, mais chacun de votre côté, l'étape suivante est une surprise. Les cancers, vous avez la sensation d'être utilisé sans progresser pour autant. Les lions, voici le ciel astral idéal pour vous placer sur le chemin d'une réussite bien méritée. Vierge, pour améliorer vos scores et votre envie de gravir un échelon, ne négligez pas les conseils d'un pro. Balance, une priorité s'impose dans la vie en famille, se regrouper pour prendre des décisions urgentes. Les scorpions, le mois à venir est favorable à la reprise en main d'un partenariat laissé de côté. Sagittaire, vous avancez et plus personne ne peut ni ne veut vous suivre à méditer. Capricorne, l'esprit de famille devient plus précieux que jamais car vous allez être confronté à une négociation délicate. Verseau, un engagement financier bien calculé, vous voilà dans un espace sécurisé. Et pour terminer, les poissons, les petites annonces sont accessibles partout dans le monde. Les avez-vous consultées pour changer d'horizon? Excellente journée sur RMN La Bretagne en musique.
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0: Merci d'avoir choisi RMN, il est 9h. Vous retrouverez Cockrobin, Claudio Capéo et Étienne Dao dans un instant. Avant ça, on va retrouver la rédaction pour le point sur l'actualité sur RMN.
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2: Bonjour à tous, mardi 12 mai, soyez les bienvenus.
1: Gwen Bro.
2: Un militant patriote de 73 ans a été condamné hier par le tribunal de Brest pour collage calomnieux et harcèlement contre l'hebdomadaire Le Power à Carhaix. Entre mai et juin 2024, il écope de 120 jours amende à 10 euros, d'interdiction de paraître au journal pendant 3 ans et 1300 euros de dommages et intérêts malgré 6 récidives. Un cas contact de l'antivirus a été identifié à Concarneau. Il doit être transféré aujourd'hui au CHU de Rennes, centre de référence régional. Cette personne fait partie des 22 cas français suite au rapatriement des passagers du MV Ondius et reste sous suivi médical évidemment strict pour pallier toute contagion. L'association Un bouchon, un sourire, Braise 29, ne sait plus où stocker ses bouchons en plastique dans le Finistère. Elle a accumulé des dizaines de tonnes avec 800 sacs à Quimper, 3000 à Concarneau et 1600 à Plomodierme. Faute de débouchés industriels, elle a stoppé les collectes après 25 ans d'activité, ce qui menace des centaines de familles aidées et risque d'envoyer 40 à 50 tonnes de ses bouchons à la déchetterie. Un violent incendie a totalement détruit un appartement ce lundi après-midi rue Auguste Neyel à Lorient. Les pompiers alertés vers 15h45 ont circonscrit le feu avec une lance. 27 pompiers sont restés sur place pour sécuriser la zone. Un homme de 27 ans soupçonné de préparer une attaque contre le musée du Louvre a été mis en examen hier pour projet d'action violente d'inspiration djihadiste, selon les informations judiciaires révélées par France Télévisions. Après la mort de 3 personnes, focus sur l'antivirus, qu'est-ce que c'est et quels sont les symptômes? Explication Titon Guibert.
3: L'antivirus est un virus transmis principalement par les rongeurs sauvages. La contamination peut se produire au contact de leur urine, leur excrément ou leur salive, notamment dans des lieux fermés où les poussières contaminées sont présentes. Les premiers symptômes ressemblent souvent à ceux d'une forte grippe, fièvre, fatigue importante, douleurs musculaires, maux de tête ou encore nausées. Mais chez certains patients, la situation peut rapidement s'aggraver. Dans les formes les plus sévères, le virus provoque d'importantes difficultés respiratoires, avec une atteinte des poumons pouvant nécessiter une prise en charge en urgence.
2: Merci Titouan, une maladie rare mais surveillée de près par les autorités sanitaires. Sans transition, on passe au quintet du jour de ce 12 mai, c'est à Chantilly. Les pronostics pour le prix Montagny, départ à 13h50. Il y aura 16 partants, notre sélection, le 7, le 16, le 13, le 9, le 15, l'As, le 10 et le 2. Voilà pour l'actualité, on passe tout de suite à la météo.
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2: Ce matin en Bretagne, le soleil s'impose assez largement avec simplement quelques nuages qui viennent parfois voiler le ciel. Sur le Nord Finistère, les nuages sont un peu plus menaçants entre Morlaix et l'Aisne-Vin, mais aucune pluie n'est attendue, c'est la bonne nouvelle. Les températures restent fraîches au réveil avec 5 degrés à Pleuhernel, Beau et Pontivy, entre 6 et 7 degrés à Quimper, Concarneau et Vannes. Le vent souffle d'ouest à 25-30 km/h. En bord de mer, la mer est basse actuellement, prochaine pleine mer vers 14h30 avec un coefficient de 51. Je vous souhaite à tous une très très belle journée.
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ravi de vous retrouver. C'est Anthony, ravi de m'installer à vos côtés jusqu'à 13h. On continue cette semaine très courte, hein, une semaine de 3 jours. Ça, c'est bien. Oui, bon, en tout cas pour celles et ceux qui vont faire le pont vendredi. Et avec, évidemment, que des tubes à partager ensemble ce matin. Florent Pagny et Un jour une femme et le nouveau Claudio Capeo, extrait de son dernier album Nouveau Souffle. Voici Qu'est-ce qu'il me restera sur un ramen.

0: Et un jour, une femme, c'était Florent Pagny à l'instant sur un ramène, la Bretagne en musique. Dans quelques minutes, nous jetterons un coup d'œil au programme télé de ce mardi et vous allez avant ça retrouver une chanteuse genevoise, Stéphane, qui va arriver avec Ma Chérie et Sia Chandelier. 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
2: Bonjour, ma sélection télé pour votre soirée du mardi 12 mai sur TF1, Koh-Lanta, les reliques du destin, présenté par Denis Brognard. Sur France 2, Renaud à cœur perdu, documentaire. Renaud est devenu l'un des chanteurs préférés des Français, créateur d'une bande-son qui couvre l'histoire de 50 ans de la société française. Sur M6, Bob Marley, One Love, biopic. Bob Marley surmonte de nombreuses épreuves pour devenir l'une des figures les plus emblématiques de la musique reggae à l'échelle mondiale. Il façonne un son révolutionnaire qui transcende les frontières et inspire des générations. Sur France 4, l'Eurovision 2026, première demi-finale du concours européen de la chanson. Sur France 3, Alexandra L, série avec Julie Depardieu. Sur France 5, Enquête de santé, magazine présenté par Marina Carrère-Dancos. Et puis sur Arte, La Chine, rêve et cauchemar, documentaire de la fragilisation de l'Empire de Chine dès le milieu du 19e siècle à son essor économique. Le documentaire revient sur 150 ans d'histoire. Très belle soirée télé à tous.

C'était Corona avec The Rhythm of the Night sur RMN, la Bretagne en musique. Merci de poursuivre cette journée de mardi avec nous. Ce que je vous propose aussi, c'est d'ouvrir notre agenda parce qu'il y a quand même des choses bien sympas qui se profilent à l'horizon. 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On continue avec Maroon 5 et aussi Pascal Obispo et Icar. Voici Viens sur RMN.

0: Les Maroon 5 avec This Love sur RMN. Et dans quelques minutes, à 10h, nous allons retrouver la rédaction pour faire le point sur l'actualité de cette matinée de mardi. Mais avant ça, eh bien Ed Sheeran va nous rejoindre avec Shape of You. Et voici l'horoscope de Clara sur RMN.
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3: Bonjour à tous, excellente journée en ce mardi 12 mai, tout de suite, l'horoscope.
4: Bélier, un ralentissement inattendu complique votre mission, mais sans remettre en cause votre dernier projet.
5: Les taureaux, les planètes s'activent pour mettre de l'ordre dans vos méthodes, car trop d'efforts n'aboutissent pas.
6: Gémeaux, dans la vie privée, vous tournez en rond, mais chacun de votre côté, l'étape suivante est une surprise.
7: Les cancers, vous avez la sensation d'être utilisé sans progresser pour autant.
8: Les lions, voici le ciel astral idéal pour vous placer sur le chemin d'une réussite bien méritée.
9: Vierge, pour améliorer vos scores et votre envie de gravir un échelon, ne négligez pas les conseils d'un pro.
10: Balance, une priorité s'impose dans la vie en famille, se regrouper pour prendre des décisions urgentes.
11: Les scorpions, le mois à venir est favorable à la reprise en main d'un partenariat laissé de côté.
12: Sagittaire, vous avancez et plus personne ne peut ni ne veut vous suivre à méditer.
13: Capricorne, l'esprit de famille devient plus précieux que jamais car vous allez être confronté à une négociation délicate.
14: Verseau, un engagement financier bien calculé, vous voilà dans un espace sécurisé.
15: Et pour terminer les poissons, les petites annonces sont accessibles partout dans le monde.
16: Les avez-vous consultées pour changer d'horizon?
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0: Vous écoutez RMN, la Bretagne en musique, il est 10h. Paul Simon arrive, Jack et Carla également, ou encore Eagle Eye Cherry, Save Tonight. Et avant ça, la météo et le point sur l'actualité sur RMN.
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2: Bonjour à tous et bonne matinée.
1: Gwen Bro.
2: Départ de feu à Rieux-sur-Bellon. 16 sapeurs-pompiers sont intervenus hier après un incendie dans une maison en rénovation de la rue du Bellon. Des végétaux brûlés à proximité ont provoqué un départ de feu dans les combles de l'habitation. Les secours ont empêché la propagation aux maisons voisines et aucun blessé n'est signalé. Tournoi des Tony à Concarneau. 850 jeunes attendus. Jean-Guillaume Gloagen, responsable de l'événement, lance samedi la 28e édition. 96 équipes venues de clubs amateurs et professionnels se retrouveront tout le week-end à Kerriolet. Le public pourra suivre gratuitement les matchs et les résultats en direct via une application. À noter également, la mairie de Quimper s'illumine en bleu pour la fibromyalgie. La ville participe aujourd'hui à la journée mondiale de cette pathologie avec une illumination symbolique de l'hôtel de ville. Objectif, sensibiliser le public à cette maladie chronique qui provoque principalement des douleurs diffuses dans tout le corps. Elle s'accompagne souvent d'une fatigue importante, de troubles du sommeil et de difficultés de concentration ou de mémoire. Erasmus Plus ouvre les horizons des lycéens à Carhaix. 25 élèves du lycée Paul Sérusier ont participé cette année à des immersions professionnelles en Espagne et en Hongrie. Catherine Salone, enseignante en logistique, souligne l'importance de découvrir d'autres méthodes de travail en Europe. Résultat, les élèves ont gagné en autonomie grâce à ces stages financés par le programme Erasmus Plus. Festival de Cannes, 200 000 personnes attendues. Grégory Beneteau, conseiller municipal délégué au tourisme, annonce aujourd'hui une fréquentation record pour la 79e édition du festival. Le coup d'envoi sera donné ce soir avec des milliers de professionnels et des visiteurs venus du monde entier. Près de 4 000 journalistes issus de 90 pays couvriront l'événement pour 2 000 médias accrédités. Le gouvernement veut aider le bâtiment à faire face à la flambée des prix du pétrole. Le prêt flash carburant va donc être élargi à ce secteur. Explication Margot Douetil.
3: Les artisans du bâtiment, les PME et les TPE du BTP pourront bientôt demander un prêt flash carburant via la plateforme de BPI France. Objectif, soulager leur trésorerie alors que les coûts explosent dans la construction. En cause, la hausse du prix du pétrole liée à la crise dans le détroit d'Ormuz qui fait grimper le prix des isolants, peintures, plastiques ou solvants. Ce prêt sans garantie permet d'emprunter entre 5 000 et 50 000 euros à un taux de 3,8%. Le gouvernement promet aussi de nouvelles aides économiques d'ici la fin de semaine.
2: Merci Margot. Le quintet de ce mardi 12 mai, c'est à Chantilly. Notez le 7, le 16, le 13, le 9, le 15, l'As, le 10 et le 2, la météo.
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2: Ce matin en Bretagne, le soleil s'impose assez largement avec simplement quelques nuages qui viennent parfois voiler le ciel. Sur le Nord Finistère, les nuages sont un peu plus menaçants entre Morlaix et Lesnevin, mais aucune pluie n'est attendue, c'est la bonne nouvelle. Les températures restent fraîches au réveil avec 5 degrés à Ploermel, Beau et Pontivy, entre 6 et 7 degrés à Quimper, Concarneau et Vannes. Le vent souffle d'ouest à 25-30 km/h. En bord de mer, la mer est basse actuellement, prochaine pleine mer vers 14h30 avec un coefficient de 51. Je vous souhaite à tous une très très belle journée.
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Merci d'écouter RMN avec Paul Simon à l'instant, You Can Call Me Al, titre qui est resté dans la mémoire collective et qui nous a ramené en 1986. D'ailleurs, il y a une histoire derrière ce titre. Paul Simon avait invité l'un de ses amis et qui aurait

0: C'était Abba et Super Trooper sur RMN, la Bretagne en musique. Belle matinée, bon courage si vous êtes au travail avec, dans quelques instants, Elisa Tovati et Tom Dice. On va écouter Il nous faut. On a Gauthier et Kimbra qui s'approchent aussi. Somebody that I used to know. C'est que des tubes sur RMN.
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Supergrass à l'instant sur un Ramène, la Bretagne en musique avec Alright. I Shoot Coco, c'est l'album sur lequel on retrouvait Alright qui est sorti en 1995. Merci d'écouter RMN et dans quelques instants avec les Tears for Fears qui vont arriver, Sowing the Seeds of Love. Et Benjamin Biolay nous rejoint aussi avec un nouvel extrait de son album Le Disque Bleu. C'est Soleil Profond et c'est sur un Ramène.

0: Les nuits parisiennes, Louise attaque sur un Remen, la Bretagne en musique. 11h dans quelques minutes et le retour de la rédaction à 11h. Et avant de s'informer, eh bien les Four Non Blondes vont arriver avec un titre qui a marqué toute une génération. C'est What's Up sur un Remen.
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0: Merci d'avoir choisi RMN, il est 11h et dans quelques instants, Coldplay va arriver, Chris Cab aussi et également Les Enfoirés, la chanson des restos. Et voici le point sur l'actualité.
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2: Bonjour à tous, bonne matinée.
1: Gwen Bro.
2: La cabine de paiement de la station-service Leclerc de Concarneau a fermé définitivement hier après 42 ans de service de son employé parti à la retraite. La station est désormais 100% automatisée, 24 heures sur 24 et 7 jours sur 7, même si son éventuel transfert reste à l'étude. Un militant patriote de 73 ans a été condamné hier par le tribunal de Brest pour collage calomnieux et harcèlement contre l'hebdomadaire Le Power à Carhaix. Il écope de 120 jours amende à 10 euros, d'une amende de 100 euros, d'interdiction de paraître pendant 3 ans et de 1300 euros de dommages et intérêts, malgré 6 récidives. L'exploitation Tifraise à Redéné produit environ 80 tonnes de fraises par saison. Depuis 1995, cette ferme familiale cultive hors sol sur 2 hectares des variétés comme la Gariguette ou la Mara des Bois. Elle emploie 8 salariés permanents et une quinzaine de saisonniers avec une production qui atteint les 1,5 tonnes par jour en pleine saison. Un octogénaire de 83 ans a été condamné hier à Quimper pour avoir harcelé pendant plus de 2 ans l'ancienne maire et des élus de Plouneur-Lanverne avec 586 mails malveillants et diffamants. Il écope de 4 mois de prison avec sursis, d'interdiction de contact pendant 2 ans et devra indemniser les victimes. Bonne nouvelle pour les amateurs de VTT, les circuits des Monts d'Arrée ont été vérifiés par 10 bénévoles avant le lancement de la saison estivale sur 404 km de sentiers labellisés, avec de nouveaux passages intégrés à l'ancienne carrière des Kaolins et 3 nouvelles boucles longue distance validées. Réquisitoire contre Nicolas Sarkozy à Paris, l'avocat général Damien Brunet poursuit son réquisitoire au procès en appel des soupçons de financement libyen. Le magistrat affirme que la corruption est le centre névralgique des infractions reprochées aux prévenus. L'ancien président est jugé pour des soupçons de financement de sa campagne présidentielle en 2007. Tension sur les carburants en France, les automobilistes surveillent les prix à la pompe avec les nouvelles tensions au Moyen-Orient. Plusieurs stations-service signalent déjà des hausses du gasoil et de l'essence avec des risque de rupture locale, l'évolution du baril de Brent alimente les inquiétudes sur une nouvelle flambée des prix. Sans transition, le quintet de ce mardi 12 mai, c'est à Chantilly. Voici nos pronostics pour le prix de Montagny. Le départ tout à l'heure à 13h55, il y aura 16 partants. Notre sélection, notez le 7, le 16, le 13, le 9, le 15, l'As, le 10... Et le 2, vous retrouvez ces pronostics sur notre site 24h sur 24, 7 jours sur 7. Voilà pour l'actualité. Bonne matinée.

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Adventure of a Lifetime sur un Ramen, la Bretagne en musique, c'était Coldplay. Merci d'avoir entamé cette dernière ligne droite avant la pause de midi avec que des tubes sur un Ramen. Pour continuer, Lynn sera là dans quelques instants avec son titre dans ton téléphone et Chris Cab et Pharrell Williams qui l'accompagne, c'est Liar Liar sur un Ramen.

0: dans ton téléphone à l'instant, c'était Lynn sur RMN, la Bretagne en musique. 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Dans un instant, Bonnet M, Plastic Bertrand ou encore Calogero et Passy retour en 2004 avec le titre Face à la mer sur RMN.
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Remen et Louane à l'instant. Merci de poursuivre votre journée avec nous et notez que vous avez rendez-vous pour un super loto à Guémené-sur-Scorff samedi avec l'Amicale des sapeurs-pompiers. Rendez-vous à la salle Jean Moëc et l'ouverture des portes, ça sera à 17h et le début des parties à 20h avec plus de 1000 euros à gagner pour le premier lot, mais aussi de nombreux bons d'achat et beaucoup de surprises tout au long de la soirée. Vous ne manquerez pas de retrouver toutes les infos évidemment sur notre site internet rmn.bzh. Dans quelques instants, c'est Niagara qui va arriver et le groupe Yes, Owner of a Lonely Heart sur un

0: Pino D'Angio et Main Coalé Idea sur un RMN est parfait pour continuer cette fin de matinée. Déjà midi, oui, dans quelques minutes. Et pour entamer la pause à midi, nous allons retrouver la rédaction pour le point sur l'actualité. On jettera aussi un coup d'œil à la météo. Et avant ça, eh bien, c'est Renaud qui nous rejoint. Marche à l'ombre sur un RMN.
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0: Merci d'avoir choisi RMN. Il est midi. Madonna sera là dans un instant. Jean-Jacques Goldman aussi, ou encore Marc Lavoine. Et avant ça, on jette un coup d'œil à la météo et au point sur l'actualité.
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2: Bonjour à tous et bienvenue.
1: Gwen Bro.
2: Départ de feu à Rieux-sur-Bellon. 16 sapeurs-pompiers sont intervenus hier après un incendie dans une maison en rénovation de la rue du Bellon. Des végétaux brûlés à proximité ont provoqué un départ de feu dans les combles de l'habitation. Les secours ont empêché la propagation aux maisons voisines et aucun blessé n'est signalé. Tournoi des Tony à Concarneau. 850 jeunes attendus. Jean-Guillaume Gloagen, responsable de l'événement, lance samedi la 28e édition. 96 équipes venues de clubs amateurs et professionnels se retrouveront tout le week-end à Kerriolet. Le public pourra suivre gratuitement les matchs et les résultats en direct via une application. À noter également, la mairie de Quimper s'illumine en bleu pour la fibromyalgie. La ville participe aujourd'hui à la journée mondiale de cette pathologie avec une illumination symbolique de l'hôtel de ville. Objectif, sensibiliser le public à cette maladie chronique qui provoque principalement des douleurs diffuses dans tout le corps. Elle s'accompagne souvent d'une fatigue importante, de troubles du sommeil et de difficultés de concentration ou de mémoire. Erasmus Plus ouvre les horizons des lycéens à Carhaix. 25 élèves du lycée Paul Serruzier ont participé cette année à des immersions professionnelles en Espagne et en Hongrie. Catherine Salone, enseignante en logistique, souligne l'importance de découvrir d'autres méthodes de travail en Europe. Résultat, les élèves ont gagné en autonomie grâce à ces stages financés par le programme Erasmus Plus. Festival de Cannes, 200 000 personnes attendues. Grégory Beneteau, conseiller municipal délégué au tourisme, annonce aujourd'hui une fréquentation record pour la 79e édition du festival. Le coup d'envoi sera donné ce soir avec des milliers de professionnels et des visiteurs venus du monde entier. Près de 4 000 journalistes issus de 90 pays couvriront l'événement pour 2 000 médias accrédités. Le gouvernement veut aider le bâtiment à faire face à la flambée des prix du pétrole. Le prêt flash carburant va donc être élargi à ce secteur. Explication Margot Douetil.
3: Les artisans du bâtiment, les PME et les TPE du BTP pourront bientôt demander un prêt flash carburant via la plateforme de BPI France. Objectif, soulager leur trésorerie alors que les coûts explosent dans la construction. En cause, la hausse du prix du pétrole liée à la crise dans le détroit d'Ormuz qui fait grimper le prix des isolants, peintures, plastiques ou solvants. Ce prêt sans garantie permet d'emprunter entre 5 000 et 50 000 euros à un taux de 3,8%. Le gouvernement promet aussi de nouvelles aides économiques d'ici la fin de semaine.
2: Merci Margot. Le quintet de ce mardi 12 mai, c'est à Chantilly. Notez le 7, le 16, le 13, le 9, le 15, l'As, le 10 et le 2, la météo.
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2: Cet après-midi en Bretagne, le soleil s'impose assez largement avec simplement quelques nuages qui viennent parfois voiler le soleil. Sur le Nord Finistère, les nuages sont un peu plus menaçants entre Morlaix et Lesnevin, mais aucune pluie n'est attendue. Comptez 12 degrés à Quimper, Concarneau et Vannes, 13 degrés à Ploermel, Beau et Pontivy. Un petit vent qui vient du nord de 25 à 30 km/h. La mer sera haute tout à l'heure vers 14h avec un coefficient de 51. Coup d'œil sur demain matin en Bretagne. C'est du soleil toujours, quelquefois voilé. Je vous souhaite une belle après-midi.
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0: Vanessa Paradis sur RMN, La Bretagne en musique. Ce titre qui est donc extrait de son dernier album, Le Retour des Beaux Jours. C'est Bruno Mars qui va arriver très vite. Johnny Hallyday sera là aussi, ou encore Mr Big. Je vous ai préparé Wide World sur RMN.
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C'était George Harrison, l'ex Beatles, avec Got My Mind Set On You sur RMN, la Bretagne en musique. Et notez que les passionnés de briques ont rendez-vous à Beau pour Beau en briques, un week-end 100% créativité qui va se dérouler du côté de la salle du Scaouette. Vous avez rendez-vous samedi 30 mai et dimanche 31 mai pour découvrir des constructions originales, des univers miniatures et des animations autour des célèbres briques Lego avec les passionnés de briques West. Ne manquez pas ce rendez-vous et vous retrouverez toutes les infos sur rmn.bzh. Dans quelques instants, Duran Duran, Ordinary World, et voici Amel Bent et l'amour ça se donne sur RMN.

0: Wake Me Up Before You Go Go, c'était Wham sur RMN. Et merci d'avoir passé ce moment en ma compagnie, c'était Anthony, j'aurai le plaisir de vous retrouver demain. Et à partir de 9h, c'est Bandolero qui arrive avant 13h avec Paris Latino. Et voici le programme télé de ce mardi soir sur RMN.
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2: Bonjour, ma sélection télé pour votre soirée du mardi 12 mai sur TF1, Koh-Lanta, les reliques du destin, présenté par Denis Brognard. Sur France 2, Renaud à cœur perdu, documentaire. Renaud est devenu l'un des chanteurs préférés des Français, créateur d'une bande-son qui couvre l'histoire de 50 ans de la société française. Sur M6, Bob Marley, One Love, biopic. Bob Marley surmonte de nombreuses épreuves pour devenir l'une des figures les plus emblématiques de la musique reggae à l'échelle mondiale. Il façonne un son révolutionnaire qui transcende les frontières et inspire des générations. Sur France 4, l'Eurovision 2026, première demi-finale du concours européen de la chanson. Sur France 3, Alexandra L, série avec Julie Depardieu. Sur France 5, Enquête de santé, magazine présenté par Marina Carrère d'Ancos. Et puis sur Arte, la Chine, rêve et cauchemar, documentaire de la fragilisation de l'Empire de Chine dès le milieu du 19e siècle à son essor économique. Le documentaire revient sur 150 ans d'histoire. Très belle soirée télé à tous.
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0: Il est 13h.
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2: Bonjour à tous et bienvenue.
1: Gwen Bro.
2: Départ de feu à Rieux-sur-Bellon. 16 sapeurs-pompiers sont intervenus hier après un incendie dans une maison en rénovation de la rue du Bellon. Des végétaux brûlés à proximité ont provoqué un départ de feu dans les combles de l'habitation. Les secours ont empêché la propagation aux maisons voisines et aucun blessé n'est signalé. Tournoi des Tony à Concarneau. 850 jeunes attendus. Jean-Guillaume Gloagen, responsable de l'événement, lance samedi la 28e édition. 96 équipes venues de clubs amateurs et professionnels se retrouveront tout le week-end à Kerriolet. Le public pourra suivre gratuitement les matchs et les résultats en direct via une application. À noter également, la mairie de Quimper s'illumine en bleu pour la fibromyalgie. La ville participe aujourd'hui à la journée mondiale de cette pathologie avec une illumination symbolique de l'hôtel de ville. Objectif, sensibiliser le public à cette maladie chronique qui provoque principalement des douleurs diffuses dans tout le corps. Elle s'accompagne souvent d'une fatigue importante, de troubles du sommeil et de difficultés de concentration ou de mémoire. Erasmus Plus ouvre les horizons des lycéens à Carhaix. 25 élèves du lycée Paul Serruzier ont participé cette année à des immersions professionnelles en Espagne et en Hongrie. Catherine Salone, enseignante en logistique, souligne l'importance de découvrir d'autres méthodes de travail en Europe. Résultat, les élèves ont gagné en autonomie grâce à ces stages financés par le programme Erasmus Plus. Festival de Cannes, 200 000 personnes attendues. Grégory Beneteau, conseiller municipal délégué au tourisme, annonce aujourd'hui une fréquentation record pour la 79e édition du festival. Le coup d'envoi sera donné ce soir avec des milliers de professionnels et des visiteurs venus du monde entier. Près de 4 000 journalistes issus de 90 pays couvriront l'événement pour 2 000 médias accrédités. Le gouvernement veut aider le bâtiment à faire face à la flambée des prix du pétrole. Le prêt flash carburant va donc être élargi à ce secteur. Explication Margot Douetil.
3: Les artisans du bâtiment, les PME et les TPE du BTP pourront bientôt demander un prêt flash carburant via la plateforme de BPI France. Objectif, soulager leur trésorerie alors que les coûts explosent dans la construction. En cause, la hausse du prix du pétrole liée à la crise dans le détroit d'Ormuz qui fait grimper le prix des isolants, peintures, plastiques ou solvants. Ce prêt sans garantie permet d'emprunter entre 5 000 et 50 000 euros à un taux de 3,8%. Le gouvernement promet aussi de nouvelles aides économiques d'ici la fin de semaine.
2: Merci Margot. Le quintet de ce mardi 12 mai, c'est à Chantilly. Notez le 7, le 16, le 13, le 9, le 15, l'As, le 10 et le 2. La météo.
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2: Cet après-midi en Bretagne, le soleil s'impose assez largement avec simplement quelques nuages qui viennent parfois voiler le soleil. Sur le nord Finistère, les nuages sont un peu plus menaçants entre Morlaix et Lesnevin, mais aucune pluie n'est attendue. Comptez 12 degrés à Quimper, Concarneau et Vannes, 13 degrés à Ploërmel, Beau et Pontivy. Un petit vent qui vient du nord de 25 à 30 km/h. La mer sera haute tout à l'heure vers 14h avec un coefficient de 51. Coup d'œil sur demain matin en Bretagne. C'est du soleil toujours quelquefois voilé. Je vous souhaite une belle après-midi.
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0: merci de nous avoir choisis pour accompagner ce mardi après-midi, tout en musique, tout en tube, avec Genesis, I Can Dance, Bruno Mars, Françoise Hardy, puis The Verve, juste après les informations et la météo. Il est 16h.
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2: Bonjour à tous, bienvenue.
1: Titouan Guibert.
2: À la une, on parle de ce départ de feu à Rieck-sur-Bellon. 16 sapeurs-pompiers sont intervenus hier après un incendie dans une maison en rénovation de la rue du Bellon. Des végétaux brûlés à proximité ont provoqué un départ de feu dans les combles de l'habitation. Les secours ont empêché la propagation aux maisons voisines et aucun blessé n'est à signaler. Le cas contact à l'antivirus identifié à Concarneau a été transféré ce matin au CHU de Rennes. Cet homme confiné à son domicile depuis son retour du MV Ondius a été pris en charge à midi au service des maladies infectieuses dans une chambre dédiée avec un protocole strict. Il bénéficie d'examens complémentaires selon les consignes sanitaires. Un cycliste d'une cinquantaine d'années blessé hier soir à Douarnenez. Il a chuté vers 19h sur le pont de l'Octroi reliant Tréboul au centre-ville. Il a été ensuite transporté conscient au centre hospitalier de Michel Mazéa. La circulation a été réduite sur une voie pendant l'intervention des pompiers. La mairie de Quimper s'illumine en bleu pour le fibromyalgie. La ville anticipe aujourd'hui la journée mondiale de cette pathologie avec une illumination symbolique de l'hôtel de ville. Objectif, sensibiliser le public à cette maladie chronique qui provoque principalement des douleurs diffuses dans tout le corps. Elle s'accompagne souvent d'une fatigue importante et de troubles du sommeil. Erasmus Plus ouvre les horizons des lycéens à Carhaix. 25 élèves du lycée Paul Sérusy ont participé cette année à des immersions professionnelles en Espagne et en Hongrie. Catherine Salin, enseignante en logistique, souligne l'importance de ce programme. Dans le reste de l'actualité en France, 8 contenus sur 10 les plus partagés sur Facebook à propos de l'antivirus sont trompeurs. Depuis le rapatriement dimanche des passagers du MV Ondius, les sphères complotistes ont inondé le réseau social avec plus de 750 publications et totalisent près de 40% des interactions sur le site. Le Petit Larousse 2027 vient de dévoiler ses nouveaux mots et il y a du changement dans l'air. Expression de la génération Z ou argot marseillais, Dimitri Coutan.
3: Oui, d'abord ce sont les expressions jeune comme mon gâté, un mot d'affection qui vient de Marseille pour dire mon chéri. Ensuite, on retrouve un crush pour parler d'un amoureux. Côté technologie, l'apparition de l'IA, intelligence artificielle, ainsi que l'hypertrucage, ces fausses vidéos qui circulent sur le net. À noter également l'entrée de l'acronyme VSS pour les violences sexistes et sexuelles. Enfin, le mot boomer entre lui aussi dans le dictionnaire pour désigner une personne jugée un peu démodée.
2: Merci Dimitri. Sans transition, les résultats du Quintet à Chantilly pour le prix de Montagny. L'arrivée officielle notée le 12, le 15, le 9, le 7 et le 2. Voilà pour l'actu, la météo.
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2: Le ciel reste partiellement dégagé sur la Bretagne cet après-midi. Une alternance d'éclaircies et de nuages avec des conditions plutôt douces. Les maximales grimpent autour des 16-17 degrés jusqu'à Vannes, 17 degrés à Pontivy, 16 degrés à Concarneau, Quimper, Quimperlé. Le vent autour des 30-35 km/h en moyenne. Ce soir, une légère amélioration avec un ciel un peu plus dégagé, de belles éclaircies avant le coucher de soleil. Pour demain, on pourra profiter encore du beau temps avec un ciel dégagé dès le matin et encore de beaux rayons de soleil l'après-midi.
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0: avec vous pour le 16-20. Oui, on est ensemble jusqu'à 20h comme chaque jour du lundi au vendredi. Au programme, tous les tubes que vous aimez, vos plus beaux souvenirs pour accompagner votre fin de journée avec tout ça dans l'émission. L'information en Bretagne à chaque début d'heure, la météo et l'agenda loisir pour vos idées de sortie dans la région. Et puis tiens, aujourd'hui, j'aurai une petite info à partager avec vous. Une actu autour d'une grande société française qui lance un concours musical assez original avec un résultat que vous pourriez bien entendre partout. Je vous en dis plus avant la fin de cette émission. En attendant, Culture Club, Karma Caméléon, Michel Tello et Elton John qu'on va écouter. Ça arrive dans le prochain quart d'heure sur RMN.
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Sir Elton John à l'instant sur RMN, la Bretagne en musique. 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Bonne chance pour le retour de la musique Pharrell Williams avec Happy. On va écouter M. Pokora avec Les Planètes. Et tout de suite, c'est Claudio Capeo. Voici Qu'est-ce qu'il me restera sur RMN.

0: RMN, beaucoup de guitare et surtout du soleil dans la voix des Gypsy King, Bamboleo. Rappelez-vous, c'était les années 80, 1987. Une belle énergie flamenco pop hein, qui a fait le tour du monde. Dans quelques instants, Indochine, qu'on va écouter La Belle et la Bête. C'est pour aller jusqu'à 17h. À 17h, un nouveau rendez-vous d'information. La rédaction des RMN pour l'actualité en Bretagne et le petit coup d'œil météo juste après vos informations.
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0: Jack et Carla, Robbie Williams et Clara Luciani. Juste après l'information et la météo, il est 17h.
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2: Bonjour à tous et bienvenue.
1: Titouan Guibert.
2: À la une, le cas contact à l'antavirus identifié en Bretagne a été transféré ce matin au CHU de Rennes. Cet homme confiné à Concarneau depuis son retour du MV Ondius a été pris en charge à midi au service des maladies infectieuses. Il est dans une chambre dédiée avec un protocole strict des combinaisons intégrales. Il bénéficie d'examens complémentaires selon les consignes sanitaires. Un accident hier soir à Douarnenez, un cycliste d'une cinquantaine d'années a été blessé. L'homme a chuté vers 19h sur le pont de l'Octroi reliant Tréboul au centre-ville. Il a été directement transporté conscient au centre hospitalier de Michel Mazéa. La circulation a été réduite sur une voie pendant l'intervention des pompiers et des gendarmes. Un départ de feu à Rieck-sur-Bellon. Près de 16 sapeurs-pompiers sont intervenus hier après un incendie dans une maison en rénovation de la rue du Bellon. Des végétaux brûlés à proximité ont provoqué un départ de feu dans les combles de l'habitation. Les secours ont pu empêcher la propagation aux maisons voisines. Le département du Finistère organise du 18 au 24 mai une séance sans écran pour les collégiens et leurs familles. Chaque foyer recevra un livret de défis lecture, sport, cuisine et jeux pour limiter la surexposition numérique. Cette action s'inscrit dans le dispositif territoire numérique éducatif et sera accompagnée de soirées d'échanges sur l'hyperconnexion. Sur le chantier de l'hôpital du Pays de Morlaix, plus de 80% des matériaux des préfabriqués seront réutilisés. Depuis le 4 mai, l'association Le Repère déconstruit 400 mètres carrés de bureaux avant la construction d'une nouvelle L9 à partir de matériaux réutilisés. Dans le reste de l'actu, l'Iran refuse de modifier sa proposition de paix rejetée par Donald Trump. Le président du Parlement a écarté tout amendement en affirmant qu'il n'y a pas d'autre choix que d'accepter les droits du peuple iranien. Le cessez-le-feu en cours est de plus en plus fragile après les derniers propos insultants du président américain. En France, le gouvernement veut aider le bâtiment à faire face à la flambée des prix du pétrole. Le prêt flash carburant va donc être élargi à ce secteur. Gwen Bro.
3: Les artisans du bâtiment, les PME et les TPE du BTP pourront bientôt demander un prêt flash carburant via la plateforme BPI France. Objectif, soulager leur trésorerie alors que les coûts explosent dans la construction. En cause, la hausse du prix du pétrole liée à la crise dans le détroit d'Ormuz qui fait grimper les prix des isolants, peintures, plastiques et solvants. Ce prêt sans garantie permet d'emprunter entre 5 000 et 50 000 euros à un taux de 3,8%. Le gouvernement promet aussi de nouvelles aides économiques d'ici la fin de la semaine.
2: Merci Gwen. Sans transition, les résultats du quintet à Chantilly pour le prix de Montagny. L'arrivée dans l'ordre, notée le 12, le 15, le 9, le 7 et le 2. Voilà pour l'actualité. Tout de suite, la météo.
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2: Une belle alternance d'éclaircies de passages nuageux sur la Bretagne cet après-midi avec un ciel partiellement dégagé, des températures autour des 16-17 degrés jusqu'à Concarneau, 17 degrés à Brest, Carhaix, 16 degrés à Lorient et jusqu'à Pontivy. Ce vent léger proche des 30 km/h en moyenne. Notez pour ce soir une légère amélioration avec un ciel un peu plus dégagé. Les nuages se font rares et laissent place à de belles éclaircies pour bien finir la journée. Demain, c'est encore du beau temps d'annoncer avec encore du grand soleil prévu à l'horizon.
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0: instant, on vient d'écouter Alain Chamfort sur RMN. Tiens, dans quelques minutes, une info assez inattendue avec une grande société française qui va lancer un concours un peu particulier, avec à la clé quelque chose que vous allez peut-être entendre partout, vraiment partout. Un défi créatif, ouvert à tous, et un son donc qui pourrait devenir familier à des milliers de voyageurs chaque jour. Je vous explique tout ça dans quelques instants. Le temps d'écouter Florent Pagny avec Bienvenue chez moi, Kylie Minogue,
1: Bienvenue chez moi,
0: et Queen qu'on va écouter Kind of Magic.
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semaine avec la voix de Freddie Mercury. C'était Queen, A Kind of Magic. Bon alors cet après-midi, je vais vous parler d'une idée plutôt originale signée SNCF, puisque la compagnie lance un concours pour remplacer le jingle de Ouigo. Oui, le petit son que vous entendez dans les trains pourrait bientôt être créé par vous. L'idée est simple, hein, composer un jingle court entre 4 6 secondes, 100% original, sans parole, agréable à écouter, mais surtout fun et reconnaissable dès les premières secondes. Alors le concours est ouvert à tous les plus de 18 ans jusqu'au 17 mai. Une sélection de finalistes sera proposée au vote du public avant l'annonce du grand gagnant le 28 mai. Et donc à la clé, la SNCF promet une notoriété interplanétaire bien sûr, mais surtout 2 ans de voyage de Ouigo à gagner. Franchement, une façon originale de donner la parole, ou plutôt le son, aux voyageurs. Pour le retour

La fin des années 80 avec ce classique du rock et la voix puissante de Charlene Spiteri à l'instant. I don't want a lover. Le groupe Texas, bien sûr, sur RMN. Bon allez, on s'approche des informations. Bientôt 18h, un nouveau flash de la rédaction d'RMN. L'actualité en bref.

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1: Bonsoir à tous et bienvenue.
0: Titouan Guibert.
1: À la une, à Plougonvin, des riverains ont installé début mai un faux radar sur la départementale 9 à la Croix-de-Pierre. Face aux 23 accidents en 4 ans et aux voitures qui dépassent régulièrement les 110 km par heure, malgré la limitation à 50, ils voulaient faire ralentir les automobilistes. Malheureusement, le dispositif a été vandalisé et couché au sol après seulement 3 jours. Le cas contact à l'antivirus identifié en Bretagne a été transféré au CHU de Rennes. L'homme confiné à Concarneau depuis son retour du MV Ondius a été pris en charge au service des maladies infectieuses. Il est dans une chambre dédiée avec un protocole strict. Il bénéficie d'examens complémentaires selon les consignes sanitaires. Un cycliste d'une cinquantaine d'années blessé lundi soir à Douarnenez. Il a chuté vers 19h sur le pont de l'Octroi reliant Tréboul au centre-ville. Il a ensuite été transporté conscient au centre hospitalier de Michel Mazéa. La circulation a dû être réduite sur une voie pendant l'intervention des pompiers et des gendarmes. Sur le chantier de l'hôpital des Pays de Morlaix, plus de 80% des matériaux sont réutilisés. Depuis le 4 mai, l'association Le Repère déconstruit 400 mètres carrés de préfabriqués de bureaux avant la construction d'une nouvelle aile de 9600 mètres carrés avec 420 lits prévus pour 2028. Ce chantier éthique coûte autant qu'une démolition classique. Trois associations, dont Force 5, alertent sur la prolifération de algues vertes en baie de Morlaix et à Lokirec. Elles ont écrit au préfet de région pour demander l'intégration de ces zones au plan algues vertes face aux pertes de naissins et aux risques d'hydrogène. Elles réclament notamment des mesures agricoles pour réduire les nitrates dans les rivières. Dans le reste de l'actu au Moyen-Orient, l'Iran refuse de modifier sa proposition de paix rejetée par Donald Trump. Le président du Parlement a écarté tout amendement en affirmant qu'il n'y a pas d'autre choix que d'accepter les droits du peuple iranien. Le cessez-le-feu en cours est de plus en plus fragile après les derniers propos insultants du président américain. Après la mort de deux touristes néerlandais contaminés en Amérique du Sud, focus sur l'antivirus. Qu'est-ce que c'est et quels sont les symptômes, Gwen Bro?
2: L'antivirus, c'est un virus transmis principalement par des rongeurs sauvages. La contamination peut se produire au contact de leur urine, de leur excrément ou de leur salive, notamment dans des lieux fermés où des poussières contaminées sont présentes. Les premiers symptômes ressemblent souvent à ceux d'une forte grippe, fièvre, fatigue importante, douleurs musculaires, maux de tête ou encore nausées. Mais chez certains patients, la situation peut rapidement s'aggraver. Dans les formes les plus sévères, le virus provoque d'importantes difficultés respiratoires, avec une atteinte des poumons pouvant nécessiter une prise en charge en urgence.
1: Merci Gwen, est donc une maladie rare, surveillée de très près. Voilà pour l'actu, la météo.
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1: Pour la fin d'après-midi, on garde un ciel partiellement dégagé en Bretagne, une alternance d'éclaircies et de nuages qui se maintient, des conditions plutôt douces. Les températures autour des 15-16 degrés en moyenne jusqu'à Pontivy, 15 degrés à Auray, jusqu'à 15 degrés aussi à Quimperlé. Ce soir, une légère amélioration avec un ciel un peu plus dégagé, les nuages se font plus rares. Pour demain, ça sera du beau temps, dès le matin, de belles éclaircies prévues en début de journée. Encore du soleil pour l'après-midi et des maximales proches des 16 et 17 degrés. Bonne soirée.
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0: Dans quelques minutes, quelques suggestions télé avec votre rendez-vous programme télé dans quelques instants sur le coup des 18h30. Avant de parler télé, John Travolta et Olivia Newton-John sur la bande originale de Grease, You're the One That I Want, et Jean-Jacques Goldman aussi. Avec Elle Attend, c'est ce qu'on va écouter. On aura aussi Téléphone, New York avec toi, tous vos tubes préférés pour vous accompagner en cette fin de journée de mardi avec RMN bien sûr.
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2: Bonjour, ma sélection télé pour votre soirée du mardi 12 mai sur TF1, Koh-Lanta, les reliques du destin, présenté par Denis Brognard. Sur France 2, Renaud à cœur perdu, documentaire. Renaud est devenu l'un des chanteurs préférés des Français, créateur d'une bande-son qui couvre l'histoire de 50 ans de la société française. Sur M6, Bob Marley, One Love, biopic. Bob Marley surmonte de nombreuses épreuves pour devenir l'une des figures les plus emblématiques de la musique reggae à l'échelle mondiale. Il façonne un son révolutionnaire qui transcende les frontières et inspire des générations. Sur France 4, l'Eurovision 2026, première demi-finale du concours européen de la chanson. Sur France 3, Alexandra L, série avec Julie Depardieu. Sur France 5, Enquête de santé, magazine présenté par Marina Carrère d'Ancos. Et puis sur Arte, la Chine, rêve et cauchemar, documentaire de la fragilisation de l'Empire de Chine dès le milieu du 19e siècle à son essor économique. Le documentaire revient sur 150 ans d'histoire. Très belle soirée télé à tous.

Le grand, grand par le talent et par la taille aussi, hein, Mika. C'était Grace Kelly. Dans un instant, Zaoud Sagazan, Sheryl Crow et Christophe Maé. Mais avant, un bon plan à partager avec vous, avec le rendez-vous Beau en Brique à Beau, à la salle du Scaouette. Deux jours, 100% créativité avec des constructions originales, des univers miniatures et des animations autour des célèbres briques Lego avec les passionnés de BrickWest. Alors, l'entrée fixée à 4 euros avec Tombola incluse. C'est gratuit pour les moins de 3 ans. Restauration sur place. Franchement, une sortie idéale en famille. Ce rendez-vous sur Beau pour Beau en Brique. Notez, c'est samedi 30 et dimanche 31 mai. Si vous voulez en savoir un petit peu plus, comme d'habitude, vous allez faire un tour sur le site officiel de la radio rmn.bzh. Allez, pour la musique, Zaoud Sagazan avec Au Travers, Sheryl Crow et Christophe Maé. On écoute La Lune sur RMN.

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0: 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On n'est plus très loin des informations. Bientôt 19h. Belle fin de journée avec nous à 19h. L'actualité en Bretagne avec la rédaction d'RMN, bien sûr. Dans quelques instants, il y aura ceci. Rappelez-vous, en 83, le tube de Cyndi Lauper, Girls Just Want to Have Fun. C'est ce qu'on va écouter très vite sur RMN.
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1: Bonsoir à tous, bienvenue.
0: Titouan Guibert.
1: À la une, une femme de 63 ans légèrement blessée ce mardi dans un accident près de Morlaix. Une voiture a percuté sa moto vers 14h dans le rond-point du Launay à Saint-Martin-des-Champs. Le couple britannique a été projeté au sol. La conductrice de la voiture de 68 ans a été contrôlée négative. Les pompiers ont pris en charge la blessée. Une quarantaine de personnes ont manifesté ce mardi à Plougoulm devant l'organisation bretonne de sélection. Elles alertent sur toute cette nouvelle technique agricole qui assimile des OGM déguisés et demandent de ne pas jouer aux apprentis sorciers. Le président Jean-Marc Rouet est venu échanger brièvement avec les militants. Le Finistère organise du 18 au 24 mai une semaine sans écran pour les collégiens. Chaque famille recevra un livret de défis lecture, cuisine, sport et jeux pour limiter la surexposition numérique. Cette action s'inscrit dans le dispositif Territoire numérique éducatif et sera accompagnée de soirées d'échanges sur l'hyperconnexion. À Fouesnant, le bâtiment École Panthère de la Marine Nationale pourra être visité du 27 au 28 mai. La ville marraine du navire organise des visites guidées gratuites en baie de la forêt pour les habitants. 4 créneaux sont prévus sur inscription à l'Office de tourisme. Le FC Lorient fête dimanche soir au Moustoir le bouquet final d'une saison réussie. Face au Havre à 21h, les Merlus assurés de finir dans le top 10 accueilleront plus de 16 000 spectateurs. Avec une aide d'honneur, fanzone élargie, tour d'honneur et feu d'artifice. Un moment de joie avec des tribunes presque complètes pour le dernier match de la saison en Ligue 1. Dans le reste de l'actu, des nouvelles de l'antivirus, la Française contaminée reste dans un état grave en réanimation. La ministre de la Santé, Stéphanie Rist, a confirmé que les 22 cas contacts français sont hospitalisés ou en cours de transfert. Tous font l'objet d'un suivi médical strict selon les protocoles sanitaires. Direction La Croisette maintenant et les salles obscures. Le festival de Cannes s'est ouvert ce mardi avec le film La Vénus électrique, présenté hors compétition et qui est d'ores et déjà à l'affiche au cinéma. Margot Douetil.
2: Oui, l'histoire se situe à Paris en 1928. Un soir d'ivresse, Antoine Balestro, un peintre en panne d'inspiration depuis la mort de son épouse, tente d'entrer en contact avec sa femme grâce à une voyante. Il tombe sur Suzanne, une foraine qui se fait passer pour une médium.
3: Qui êtes-vous pour abuser du malheur d'un veuf ? Pour profiter ainsi de sa fragilité.
4: Tu es ma lumière dans les ténèbres.
3: Est-ce que tu m'as pardonné ?
4: Mm-hmm.
3: Aussi en sec, monsieur Balestro, je vous propose de les reprendre. Quand il vous voit, il peint, et quand il peint, je vends.
2: La Vénus électrique, c'est avec Anaïs Demoustier, Pio Marmaille et Gilles Lelouch.
1: Merci Margot, et donc la Vénus électrique à retrouver au cinéma. Voilà pour l'actu, tout de suite, la météo.
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1: Allez, on jette un dernier coup d'œil sur les conditions du temps pour ce soir en Bretagne, avec une légère amélioration, un ciel beaucoup plus dégagé. Les nuages laissent place à de belles éclaircies pour bien finir la journée, avec des chances de pouvoir profiter d'un beau coucher de soleil sur le littoral. D'ailleurs, actuellement, notez la marée descendante, basse après 20h. Les températures autour des 14-15 degrés en moyenne et de légers coups de vent proches des 30 km/h. Pour demain, on pourra profiter du beau temps dès le matin avec de belles éclaircies en début de journée. Malgré quelques perturbations, l'après-midi.
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0: sur RMN avec l'horizon. Merci de nous avoir choisis pour clôturer cette journée de mardi. Peut-être encore au travail, alors bon courage. Vous êtes en voiture, bonne route avec RMN sur les routes de Bretagne, ou peut-être rentré déjà à la maison. Vous avez eu le bon réflexe de tourner le bouton sur RMN pour finir cette journée tout en musique. Vous avez fait le bon choix, bien sûr. Dans quelques instants, Police. On va écouter Calogero, on va écouter Sia et Blondie, Heart of Glass. Tous vos tubes préférés sont sur RMN, la Bretagne en musique.
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Marine, à l'instant, on vient d'écouter Escroc sur RMN, la Bretagne en musique. Tiens, j'ai un nouveau bon plan à partager avec vous ce soir, avec les mythiques 24 heures kayak qui reviennent du côté d'Inzinzac Lockrist pour une 20e édition festive et spectaculaire. Alors, des équipes de 6 à 8 participants vont se relayer pendant 24 heures autour de l'île de Locastel dans une ambiance conviviale avec déguisement, animation et bonne humeur sur place. Il y aura DJ, il y aura village d'animation, jeu restauration et surtout accès gratuit pour les spectateurs. Un week-end sportif et populaire donc à vivre du côté du bord du Blavé. Et pour en savoir un petit peu plus, eh bien je vous invite comme d'habitude à aller faire un tour sur le site officiel de la radio rmn.bzh pour cette sortie prévue samedi 6 et dimanche 7 juin. Pour le retour de la musique, Village People, YMCA, Gérald De Palma, c'est la vie ici, ainsi que les Rolling Stones qu'on va écouter maintenant sur RMN. Voici Start Me Up.

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2: Bonsoir à tous. Le point du gouvernement et des spécialistes sur l'antivirus. Une longue conférence de presse a été organisée depuis le ministère de la Santé en fin de journée. La Française contaminée reste dans un état grave en réanimation, mais il n'y a pas d'éléments en faveur d'une circulation diffuse du virus en France, promet la ministre de la Santé. Stéphanie Rist s'est également exprimée sur les cas contacts.
3: Ils vont tous être testés pour ceux qui ne le sont pas déjà. Il faut compter à peu près 24 heures pour avoir les résultats des tests. Donc dans les jours qui viennent, on aura tous les tests des 22 cas. Sur la durée de l'isolement, ils seront hospitalisés au minimum 15 jours. Vous savez que l'incubation, comme cela a été bien expliqué, est longue. Mais en tout cas, on a pris les devants pour être en toute précaution. Si on a besoin de les hospitaliser ou de les laisser en isolement, le temps de l'incubation.
2: Et pour Emmanuel Macron, la décision du gouvernement a été la bonne. La situation est sous contrôle. Le chef de l'État qui précise depuis le Kenya que les caractéristiques du virus sont différentes de celle du Covid. Dans l'actu également, le conducteur qui a écrasé le cycliste Paul Varry à Paris, renvoyé aux assises pour meurtre. Au terme de l'enquête, la juge d'instruction a estimé que l'automobiliste avait agi volontairement. Paul Varry avait été renversé en 2024 dans le 8e arrondissement de la capitale. Un animateur du périscolaire parisien mis en examen et écroué pour des violences sexuelles sur 3 enfants. Ce jeune d'une vingtaine d'années est accusé d'avoir eu des gestes de nature sexuelle. Depuis le début de l'année, 78 agents de la ville ont été suspendus dans les écoles parisiennes, dont 31 pour des suspicions de violences sexuelles. Et puis le monde du cinéma de retour sur la Croisette ce soir. Cannes accueille la 79e édition du festival. Jusqu'au 23 mai, 22 films tenteront de succéder à Un simple accident de Jafar Panahi, Palme d'Or 2025. Très belle soirée.

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